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1: Bonjour, bonjour à tous. À la une de l'actu, une fusillade aux États-Unis. Elle s'est produite dans un centre islamique de San Diego. Au moins 3 personnes sont mortes suite à l'intrusion de 2 tireurs dans cette mosquée du sud de la Californie. 2 suspects présumés ont également été retrouvés morts dans une voiture, d'après le chef de la police de la ville. Pendant ce temps, Donald Trump renonce à frapper l'Iran ce mardi. Le président américain affirme avoir annulé une attaque prévue contre Téhéran à la demande de plusieurs dirigeants du Golfe. Il ajoute que des négociations sérieuses ont lieu au sujet du conflit avec l'Iran, mais au cas où aucun accord n'est trouvé, il appelle l'armée américaine à se tenir prête à une attaque de grande échelle. Les ministres des Finances du G7, eux, sont réunis à Paris jusqu'à ce mardi soir. Les représentants des 7 pays les plus riches du monde doivent évoquer les répercussions du conflit au Moyen-Orient, notamment avec le blocage du détroit d'Ormuz. En France, Flavie Flamand répond à Patrick Bruel et répète ses accusations de viol. Dans un entretien à Mediapart, l'animatrice affirme n'avoir jamais entretenu de relation avec le chanteur, comme il a déclaré. Flavie Flamand affirme avoir été droguée et violée par Patrick Bruel en 1991, alors qu'elle était mineure. D'après BFM TV, le parquet de Nanterre ouvre également une plainte classée sans suite en 2022. Patrick Bruel serait visé par une 12aine de procédures au total. 1 euro de dommages et intérêts, voilà ce que réclame Kim Kardashian au procès de son braquage à Paris en 2016. La star américaine demande seulement 1 euro à chacun des 4 papiers braqueurs qu'il avait agressé dans sa chambre d'hôtel. Ils étaient repartis avec 9 millions d'euros de bijoux. La décision sera rendue le 15 septembre. Et puis un mot de football et surprise au Brésil. Neymar fait son retour avec la Seleção pour la Coupe du Monde. L'ancien Parisien n'avait plus été sélectionné depuis 3 ans. Il figure dans la liste de 26 joueurs convoqués par Carlo Ancelotti pour le Mondial du mois prochain. L'attaquant de 34 ans va donc disputer le dernier défi de sa carrière avec le Brésil. Voilà pour l'essentiel de l'actualité. 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
1: Bonjour, bonjour à tous. À la une de l'actuel, se dit sidéré, Flavie Flament répond à Patrick Bruel et répète ses accusations de viol. Dans un entretien à Mediapart, l'animatrice affirme n'avoir jamais entretenu une relation avec le chanteur comme il l'a déclaré. Flavie Flament affirme avoir été droguée et violée par Patrick Bruel en 1991 dans son appartement parisien alors qu'elle était mineure. D'après BFM TV, le parquet de Nanterre rouvre une plainte également classée sans suite en 2022. Patrick Bruel serait visé par une douzaine de procédures au total. La visite du ministre de la Justice Gérald Darmanin en Algérie, en plus de relancer la coopération judiciaire entre les deux pays, le garde des Sceaux indique avoir abordé le dossier de la DZ Mafia ou encore des dossiers individuels comme celui de Christophe Glaise, ce journaliste français en détention en Algérie depuis presque un an. Les États-Unis renoncent à une attaque sur l'Iran, c'est la déclaration de Donald Trump sur sa plateforme Truth Social. Washington aurait prévu une attaque ce mardi contre Téhéran, mais plusieurs dirigeants du Golfe en auraient dissuadé le gouvernement américain. Donald Trump ajoute que les négociations sérieuses ont lieu en ce moment avec la République islamique. Les suites de la fusillade mortelle de Nice, 3 personnes sont mises en examen, notamment pour meurtre en bande organisée. Une semaine après la mort de 2 personnes dans le quartier des Moulins, les suspects sont 2 hommes de 19 et 30 ans et une femme de 26 ans. Tous ont été arrêtés jeudi. L'enquête aurait permis également de déjouer un autre projet criminel. Le groupe Swatch reconnaît des problèmes dans une vingtaine de villes dans le monde après le lancement d'un nouveau modèle de montre. Une collaboration avec la marque Audemars Piguet qui a tourné à l'émeute devant plusieurs boutiques le week-end dernier, notamment à Paris et Lyon. Le Tour de France partira de Reims en 2028, annonce ce lundi des organisateurs. Un retour en France alors que les 2 prochains départs seront donnés de Barcelone cet été puis Édimbourg l'an prochain. Et en 2028, le peloton passera 4 jours en Champagne. Et voilà pour l'actu, je vous souhaite un très bon début de journée. 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
1: Bonjour, bonjour à tous. À la une de l'actu, une fusillade aux États-Unis. Elle s'est produite dans un centre islamique de San Diego. Au moins 3 personnes sont mortes suite à l'intrusion de 2 tireurs dans cette mosquée du sud de la Californie. 2 suspects présumés ont également été retrouvés morts dans une voiture d'après le chef de la police de la ville. Pendant ce temps, Donald Trump renonce à frapper l'Iran ce mardi. Le président américain affirme avoir annulé une attaque prévue contre Téhéran à la demande de plusieurs dirigeants du Golfe. Il ajoute que des négociations sérieuses ont lieu au sujet du conflit avec l'Iran, mais au cas où aucun accord n'est trouvé, il appelle l'armée américaine à se tenir prête à une attaque de grande échelle. Les ministres des Finances du G7, eux, sont réunis à Paris jusqu'à ce mardi soir. Les représentants des 7 pays les plus riches du monde doivent évoquer les répercussions du conflit au Moyen-Orient, notamment avec le blocage du détroit d'Ormuz. En France, Flavie Flamand répond à Patrick Bruel et répète ses accusations de viol. Dans un entretien à Mediapart, l'animatrice affirme n'avoir jamais entretenu de relation avec le chanteur, comme il a déclaré. Flavie Flamand affirme avoir été droguée et violée par Patrick Bruel en 1991, alors qu'elle était mineure. D'après BFM TV, le parquet de Nanterre ouvre également une plainte classée sans suite en 2022. Patrick Bruel serait visé par une 12aine de procédures au total. 1 euro de dommages et intérêts, voilà ce que réclame Kim Kardashian au procès de son braquage à Paris en 2016. La star américaine demande seulement 1 euro à chacun des 4 papiers braqueurs qu'il avait agressé dans sa chambre d'hôtel. Ils étaient repartis avec 9 millions d'euros de bijoux. La décision sera rendue le 15 septembre. Et puis un mot de football et surprise au Brésil. Neymar fait son retour avec la Seleção pour la Coupe du Monde. L'ancien Parisien n'avait plus été sélectionné depuis 3 ans. Il figure dans la liste de 26 joueurs convoqués par Carlo Ancelotti pour le mondial du mois prochain. L'attaquant de 34 ans va donc disputer le dernier défi de sa carrière avec le Brésil. Voilà pour l'actu. Je vous souhaite un excellent début de journée.
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0: Gérard Ferti sur Pyrénées FM. Dans moins d'un quart d'heure, c'est parti pour le réveil des Pyrénées sur Pyrénées FM. Avec toute l'équipe, nous irons entre autres à Font-Romeu. Il y a une émission spéciale aujourd'hui ici, dans la commune de Cerdagne. Je vous emmènerai en Andorre aussi et à Quillan, enfin pas partout, hein, chez nous évidemment, à Tarascon, sur Ariège, en tout cas de l'Atlantique à la Méditerranée. C'est Pyrénées FM, vous restez avec nous. Top départ du réveil des Pyrénées dans un instant. Et pour la musique, Mentissa arrive sur Pyrénées FM.
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1: Et bonjour, bonjour, bienvenue en ce mardi. C'est le réveil des Pyrénées sur Pyrénées FM. Marc pour vous accompagner, il est 6h.
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1: Parlons soleil, ça c'est une bonne idée, mais d'abord c'est l'info Pyrénées FM. Bonjour Clémence Lebarry.
2: Bonjour à tous. Le nouveau revirement de Donald Trump, le président des États-Unis a annoncé avoir annulé au dernier moment une nouvelle attaque contre l'Iran. Une attaque qui aurait dû avoir lieu aujourd'hui, selon ses mots. Dans un message posté sur son réseau social, il a expliqué avoir renoncé à cette offensive à la demande des dirigeants du Qatar, d'Arabie Saoudite et des Émirats Arabes Unis. Le locataire de la Maison-Blanche assure qu'il existe de très bonnes chances de parvenir à un accord avec Téhéran. Et cette fusillade aux États-Unis, deux individus ont pénétré dans un centre islamique de San Diego en Californie et ont ouvert le feu. Trois personnes sont décédées. Parmi les trois hommes morts, le gardien de sécurité de ce centre fait partie des victimes. Les deux tireurs présumés ont également été retrouvés sans vie. Selon la police, ils étaient âgés de 17 et 19 ans. Depuis Washington, Donald Trump a déploré une situation terrible. Et en France, trois personnes mises en examen et placées en détention provisoire après cette fusillade à Nice. On le rappelle, deux personnes sont mortes et six ont été blessées dans le quartier des Moulins le 11 mai dernier. Parmi les trois suspects se trouve un homme de 30 ans soupçonné d'avoir fait feu. Tous nient en partie les faits qui leur sont reprochés, a souligné le procureur. Le Sénat vote les premières mesures du projet de loi Riposte, un texte qui doit renforcer la lutte contre les troubles à l'ordre public. Les élus ont ainsi approuvé hier les sanctions contre les participants au Free Party qui pourraient encourir une peine de prison. Les débats doivent se poursuivre aujourd'hui et demain. Il y a eu un nombre record de violations de données en France en 2025. C'est ce qu'annonce l'autorité protectrice de la vie privée, la CNIL. Elle a ainsi enregistré l'an dernier 6167 notifications en ce sens, soit plus de 9% de plus qu'en 2024. Et en 2026, l'autorité a déjà relevé plus de 2700 violations sur le seul premier trimestre. Et puis ce n'est pas passé très loin cette nuit. Un astéroïde identifié il y a quelques jours seulement devait passer à quelques dizaines de milliers de kilomètres de la Terre. Le projet de la taille d'un petit immeuble ne représente toutefois aucun danger pour notre planète. Excellent début de journée à tous.
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1: Et enfin, le retour du beau temps pour tout le monde aujourd'hui, de l'Atlantique à la Méditerranée jusqu'à Barcelone, même si parfois on aura un ciel légèrement voilé sur nos plaines et un peu plus de nuages cet après-midi. Allez, c'est vrai, avec encore un léger risque d'ondées, notamment sur le Haut-Béarn, la Haute-Bigorre. On pourra avoir quelques gouttes de pluie cet après-midi en Andorre, sur la Cerdagne, en direction également du Canigou. Sinon, donc, du beau temps et des températures qui grimpent. Il fera 22 degrés à Lavelanet et à La Roque-d'Olme cet après-midi. On prévoit 24 degrés à Belpêche et à Molandier, 25 degrés à Bram et à Montréal d'Aude cet après-midi. Il fera 23 degrés à Collioure et à Perpignan.
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1: Il est 6h05, salut, salut tout le monde. Bonjour, bonjour, je suis ravi de vous accompagner, vous aider à vous réveiller en douceur. 6h-10h, le réveil des Pyrénées. Avec Valérie dans un instant pour l'agenda, Clarvie Vapro qui sera là avec nous tout à l'heure pour nous parler des Pyrénées-Orientales. Et d'ailleurs, Clarvie sera tout à l'heure à 15h pour une émission spéciale aux RL à Font-Romeu. On ira d'ailleurs aussi à Font-Romeu aussi ensemble dans un instant. Faites vos anniversaires, on parle cadeaux avec ce superbe cadeau à remporter à Aix, hein, ce séjour dans le seul hôtel 4 étoiles de la Haute Ariège. Mais avant, Donna Summer, un extrait de la Bodega de ce soir, c'est Love's and Kind sur Pyrénées FM. Bon mardi.

C'est le réveil des Pyrénées sur Pyrénées FM ce matin avec Valérie. Dans un instant, pour l'agenda, on ira se balader ensemble dans un petit coin de la région, comme tous les matins, dans moins de 10 minutes évidemment. Et puis aujourd'hui, j'aimerais saluer tous les Yves qui nous écoutent. C'est votre fête, je pense à Yves, fidèle auditeur de Pyrénées FM ici à Saverdin. Il y en a d'autres, hein, Yves évidemment, qui nous écoutent avec le soleil qui se lève aujourd'hui à 6h22 pour se coucher à 21h11. Oh, que c'est bien le mois de mai, le mois de juin pour avoir ces longues journées de printemps. C'est mon moment préféré. Bon anniversaire à Grace Jones, hein, la chanteuse qui était aussi mannequin dans les années 70. Elle a 78 ans aujourd'hui. Elle fait partie de la scène disco et new wave. Et on aime beaucoup l'écouter sur Pyrénées FM. L'animatrice Sophie Davant, elle a 63 ans aujourd'hui. Notre chanteur de salsa, Yuri Bonaventura, 59 ans. Elle écoute régulièrement sur Pyrénées FM. Ça fait danser dans les chaumières. Ça rappelle qu'on l'écoute aussi souvent le soir dans la bodega Pyrénées FM à partir de 19h. Et puis merci à Catherine qui vient de m'envoyer un petit message. C'est votre anniversaire aujourd'hui. Catherine qui nous écoute depuis Bourg-Madame. Bon anniversaire à vous.

0: Lara Fabian sur Pyrénées FM, la vie de château pour vous toutes et vous tous à 6h14. 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Et Valérie, l'agenda du jour.
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2: Alors, si vous cherchez une idée conviviale, direction Fajac-Larelinque, dans l'Aude, le 24 mai, pour une grande journée découverte. Sur place, il y en aura pour tous les goûts. Vide-grenier, matériel agricole, producteurs locaux, exposition de tracteurs anciens, voitures, motos et même des animaux à découvrir. Les enfants ne seront pas oubliés car il y aura pas mal d'animations gratuites et il y aura également la présence du généalogiste André Cross pour les plus curieux. Côté ambiance, country dès 11h, défilé de véhicules à 15, puis repas et soirée disco pour prolonger la fête. Une journée familiale et pleine de surprises. Et enfin, si vous vouliez passer une journée à la ferme, ça tombe bien, rendez-vous le dimanche 31 mai de 9h à 18h avec l'opération de ferme en ferme dans l'Aude. Au cœur de la Piège et du Razès, 15 fermes ouvrent leurs portes entre Castelnaudary, Belpech, Mirepoix, Limoux, Fangeaux et Bram. L'occasion de visiter, échanger avec les producteurs, goûter et acheter des produits directement à la source. Plus d'informations sur le site fermier au pluriel-audois.fr ou sur la page Facebook de Ferme en ferme Aude.

0: Calogero et 1987 sur Pyrénées FM.
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0: 6h19, dans un instant, vous nous emmenez, Madame Clairviva Pro, dans les Pyrénées-Orientales. On parlera de l'eau et des nappes phréatiques. Il a bien plu, c'est bien, mais attention, il faut toujours préserver l'eau. Et justement, Clairviva, vous serez tout à l'heure aussi aux Airelles, à Font-Romeu, dans nos montagnes catalanes. Je vous rappelle d'ailleurs qu'une nouvelle télécabine a été installée. Déjà, elle a été mise en service pour l'hiver 2023-2024. Elle est magnifique, cette télécabine qui vous emmène du centre-ville de Font-Romeu jusqu'aux Airelles. Elle a été remplacée par une vieille télécabine montée dans les années 70 avec les fameux œufs qui ont été vendus aussi à l'unité et sur place aux Airelles. Alors c'est la basse saison évidemment en ce moment, mais il y a de quoi faire des balades VTT, l'été, le printemps aussi, des belles balades. Et puis l'hiver, c'est le départ des pistes aussi pour en profiter entre Font-Romeu et Pyrénées 2000. C'est bien hein, tout ça. En tout cas, émission spéciale tout à l'heure dès 15h avec Clairviva Pro depuis les Airelles de Font-Romeu. Dans un instant, sinon c'est Zaz et on va aller faire un tour entre autres sur la plaine du Roussillon ensemble.
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0: Zaz à l'instant sur Pyrénées FM. Vous restez prudent à Tarascon sur Ariège. Vous nous écoutez sur le 90.7. Prudence hein, entre Foix et Tarascon. Je vous rappelle que la deux fois deux voies devient une toute petite route avec un rond-point. Donc il faut vraiment ralentir ici. Prudence, on a eu un gros accident hier. Donc soyez prudent pour aujourd'hui. Et puis si vous êtes du côté de l'eau de Prudence dans la traversée de Quillan avec à nouveau des travaux en arrivant depuis Campagne-sur-Aude, des travaux également entre Quillan et le col du Portel. Carviva Pro, l'info.
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2: Après 3 années de sécheresse, les nappes phréatiques des Pyrénées-Orientales respirent enfin un peu. Grâce aux fortes pluies de l'hiver et du début d'année, les réserves d'eau souterraine se sont nettement rechargées dans le Roussillon. À Perpignan, les précipitations affichent même près de 60% au-dessus des normales de saison. Prudence, le syndicat mixte des nappes du Roussillon, prévient que cette amélioration ralentit déjà avec le retour du printemps. Certains secteurs restent d'ailleurs en difficulté, notamment à Toray, Terrats ou Ponteia, toujours classés en crise. Les autorités appellent donc à ne pas relâcher les efforts sur les économies d'eau malgré cette embellie. À Font-Romeu, maintenant, un Tour de France pas comme les autres. Fait étape aujourd'hui aux RL, Martine et Philippe Godefroy parcourent la France en 2 chevaux dans le cadre du Parkinson Tour.

Molinet, près d'Albi. Le club a réalisé une belle performance avec deux champions régionaux, Enzo Aguillard en U18 arc classique et Catherine Meunier en S2 arc classique, se sont imposés dans leurs catégories respectives. Une réussite obtenue sur un parcours exigeant en pleine nature. Entre précision, lecture du terrain et adaptation au relief, la discipline a mis les compétiteurs à rude épreuve. Ces résultats viennent récompenser le travail et la régularité de ces deux archers du Conflans. Restez à notre écoute ici dans les Pyrénées-Orientales.

0: 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Zayn sur Pyrénées FM. Enfin du soleil chez nous aujourd'hui, même si on aura encore un peu d'averse, on en parle. La météo, et là c'est l'info Pyrénées FM avec vous, Clémence Labarry.
1: Bonjour à tous. Le nouveau revirement de Donald Trump, le président des États-Unis a annoncé avoir annulé au dernier moment une nouvelle attaque contre l'Iran, une attaque qui aurait dû avoir lieu aujourd'hui selon ses mots. Dans un message posté sur son réseau social, il a expliqué avoir renoncé à cette offensive à la demande des dirigeants du Qatar, d'Arabie Saoudite et des Émirats Arabes Unis. Le locataire de la Maison Blanche assure qu'il existe de très bonnes chances de parvenir à un accord avec Téhéran. Et cette fusillade aux États-Unis, deux individus ont pénétré dans un centre islamique de San Diego en Californie et ont ouvert le feu. Trois personnes sont décédées. Parmi les trois hommes morts, le gardien de sécurité de ce centre fait partie des victimes. Les deux tireurs présumés ont également été retrouvés sans vie. Selon la police, ils étaient âgés de 17 et 19 ans. Depuis Washington, Donald Trump a déploré une situation terrible. Et en France, trois personnes mises en examen et placées en détention provisoire après cette fusillade à Nice. On le rappelle, deux personnes sont mortes et six ont été blessées dans le quartier des Moulins le 11 mai dernier. Parmi les trois suspects se trouve un homme de 30 ans soupçonné d'avoir fait feu. Tous nient en partie les faits qui leur sont reprochés, a souligné le procureur. Le Sénat vote les premières mesures du projet de loi Riposte, un texte qui doit renforcer la lutte contre les troubles à l'ordre public.

0: Les élus ont ainsi approuvé hier les sanctions contre les participants au Free Party qui pourraient encourir une peine de prison. Les débats doivent se poursuivre aujourd'hui et demain. Il y a eu un nombre record de violations de données en France en 2025. C'est ce qu'annonce l'autorité protectrice de la vie privée, la CNIL. Elle a ainsi enregistré l'an dernier 6167 notifications en ce sens, soit plus de 9% de plus qu'en 2024. Et en 2026, l'autorité a déjà relevé plus de 2700 violations sur le seul premier trimestre. Et puis ce n'est pas passé très loin cette nuit. Un astéroïde identifié il y a quelques jours seulement devait passer à quelques dizaines de milliers de kilomètres de la Terre. Le projet de la taille d'un petit immeuble ne représente toutefois aucun danger pour notre planète. Excellent début de journée à tous.
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2: Ça y est, le soleil malgré ce léger ciel de traîne en ce moment. Du soleil et donc un petit peu de nuages ce matin, mais quand même du beau temps ici sur le Pays Basque en direction du Pays Catalan. Également de l'Ariège Tarascon sur Ariège jusqu'à Limoux dans l'Aude, de Toulouse à Narbonne et aussi de Saint-Gaudens à Saint-Girons. C'est vrai que dans l'après-midi, les nuages auront tendance parfois à s'épaissir, entre autres dans nos montagnes, pour donner encore quelques gouttes de pluie. Ici sur le Conflans, la Cerdagne, sur Andorre, sur la Haute-Ariège, on pourra avoir quelques gouttes également cet après-midi entre la Haute-Bigorre et le Haut-Béarn. Quant aux températures, elles deviennent de plus en plus agréables, même en montagne, avec 16 degrés à Le Plat, à Kérégut, dans le Donnezan cet après-midi. Il fera au maximum 25 degrés à Alette-les-Bains et à Limoux cet après-midi. Après-midi, on prévoit 18 degrés à Palau de Cerdagne et à Livia. Cet après-midi, il fera 23 degrés à Bayonne et à Biarritz.
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2: 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L'actu sport aussi, Sophie Elix-Bextor et là c'est Florent Pady sur Pyrénées FM.

0: Sophie Alix Bester sur Pire EDFM. Il y avait du monde ce week-end à Gaillac-Toulza. C'était une manche du championnat de France de motocross MX1 et MX2. Parmi tous ceux qui sont montés sur le podium, il y a Lenny Pichon, Mathis Agulot et Tim Lopez. Bravo à vous. On suit tous les sports sur Pire EDFM. La preuve, on en parle encore maintenant. Bonjour.
1: Bonjour à tous, des nouvelles rassurantes pour Ousmane Dembélé, reprise du Giro avec la 10e étape ce mardi en Italie et puis suite des qualifications pour Roland Garros. Mais d'abord en foot, ce premier barrage ce soir pour la montée ou le maintien en Ligue 2. Rouen qui a terminé 3e du championnat de National reçoit Laval 16e de Ligue 2. Coup d'envoi à 20h30, le match retour se jouera chez les Mayennais dimanche prochain. Des nouvelles d'Ousmane Dembélé sorti avant la demi-heure de jeu face au Paris FC dimanche. L'attaquant du Paris Saint-Germain est victime d'une gêne musculaire au mollet droit. Le club précise que le ballon d'or restera en soin au cours des prochains jours. Des nouvelles rassurantes, mais qui n'écartent pas pour autant sa potentielle absence pour la finale de Ligue des Champions contre Arsenal. Ce sera le 30 mai prochain à Budapest. Le cyclisme, et après une journée de repos hier, les coureurs du Tour d'Italie remontent en selle aujourd'hui. C'est la 10e étape, un contre-la-montre individuel de 42 km et c'est Afonso Eulalio qui s'élancera avec le maillot de leader du général. Le Portugais compte 2 minutes et 24 secondes d'avance sur le grand favori de ce Giro, le Danois Jonas Vingegaard, déjà vainqueur de 2 étapes sur cette édition. Le tennis avec les qualifications pour le tour principal de Roland-Garros, elles ont débuté hier. Seulement 2 Français, Daniel Jade et Thomas Forel, ont remporté leur duel sur les 8 engagés. À noter la défaite d'Hugo Blanchet notamment. 8 tricolores sont en lice aujourd'hui, parmi Pierre Hugerbert. Et puis dans le tableau féminin, une seule victoire française hier, celle de Carole Monet. Les 6 autres françaises ont été battues, c'est le cas d'Océane Dodin et de Chloé Paquet. Elles seront à nouveau 7 aujourd'hui sur les courts. On suivra Harmonitane ou encore Kristina Mladenovic. Et puis en tennis, toujours suite aujourd'hui du tournoi féminin de Strasbourg. Loïse Boisson tentera de remporter sa première victoire depuis son retour de blessure. La numéro 1 française affronte au premier tour la canadienne Victoria Mboko. Et Diane Paris, elle, sera opposée à la britannique Emma Raducanu.
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0: Joseph Cabel sur Pyrénées FM. Dans la prochaine heure, je vous emmènerai à Quillan avec un beau week-end spécial voiture hein, sur la Haute-Vallée de l'Aude et le col du Portel. Vous restez là. Puis bravo à l'association Champs Libres hein, qui propose à l'adoption plus de 3000 poules issues de l'élevage industriel. Elles sont destinées à l'abattoir. Vous pouvez les adopter si vous voulez. Et ben, ce sera ce week-end à La Roque-d'Olme, association Champs Libres. Vous avez l'article à retrouver pour plus de détails sur pyrénéesfm.com. Sinon, Blues Trottoir dans un instant et l'info à 7h sur Pyrénées FM.
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1: Et attention, toujours beaucoup de travaux, je vous le rappelle, dans la traversée de Hauterive. Ça ralentit déjà quelque peu ce matin. Prudence Hauterive en Haute-Garonne en direction du Vernet de Haute-Garonne. Entre autres, attention aussi, on a toujours le radar entre Les Cabanes et Albias ici sur la route nationale 20. Radar entre Mérins et l'hôpital Prélandor et vice-versa. Vous avez aussi toujours... Ça va à Bourg-Madame vers Puissarda ce matin. Ça circule bien, pas de difficultés. Des travaux toujours à l'entrée de Quillan, qui vont reprendre au niveau du domaine de l'Espinet. Et puis, on a des travaux également, je vous le rappelle, ici, entre Quillan et le col du Portel. Tiens, d'ailleurs, on en reparlera du col du Portel tout à l'heure avec un bel événement ce week-end. Sinon, qu'est-ce qui se passe à Perpignan? On a quelques véhicules. Vous, peut-être en ce moment, entre Poyestre et Perpignan. Et puis, prudence si vous êtes également sur la rocade de Carcassonne ce matin.
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1: Et la météo, mais d'abord l'info Pyrénées FM. Bonjour Clémence Lebarry.
4: Bonjour à tous. Donald Trump assure qu'il existe de très bonnes chances de parvenir à un accord avec Téhéran. Le président des États-Unis a annoncé hier avoir annulé une nouvelle attaque contre l'Iran, attaque qui aurait dû avoir lieu aujourd'hui, selon ses mots. Dans un message posté sur son réseau social, il explique avoir renoncé à cette offensive à la demande des dirigeants des pays du Golfe. Il a toutefois assuré que les États-Unis se tenaient prêts à lancer une attaque totale si un accord acceptable n'était pas trouvé. Une mission scientifique pour retrouver l'origine du foyer d'antivirus. Elle a commencé hier à Ushuaia en Argentine. Des biologistes ont commencé à disséminer des pièges sur l'île australe. Le but, analyser si les rongeurs capturés sont porteurs de la souche ANDE, du virus transmissible d'humain à humain. Conséquence de l'apparition du foyer d'infection à bord du Hondus. Le patient zéro, un néerlandais, avait séjourné 48 heures à Ushuaia avant d'embarquer. L'alerte de Santé publique France. 873 cas de rougeole ont été enregistrés en 2025. Un chiffre en hausse de 80% par rapport à l'année précédente, selon un bilan publié hier. Plus de 300 ont donné lieu à une hospitalisation et 7 personnes en sont décédées. En cause, une baisse de la vaccination qui est désormais en dessous des 95% recommandés pour éradiquer la maladie. Sébastien Lecornu refuse le statu quo pour la Nouvelle-Calédonie. Le Premier ministre a défendu hier au Sénat une réforme pour élargir dans l'urgence le corps électoral des élections provinciales sur le territoire. Le chef du gouvernement dit craindre de nouvelles violences dans l'archipel 2 ans après des émeutes meurtrières. Adoptée au Sénat hier soir, la réforme sera examinée dès demain à l'Assemblée nationale. Le groupe Swatch reconnaît des problèmes après le lancement d'un nouveau modèle de montre. Une collaboration avec la marque Audemars Piguet a tourné à l'émeute devant plusieurs boutiques pendant le week-end, notamment à Paris et à Lyon. Et puis en foot, surprise au Brésil, Neymar fait son grand retour avec le Brésil pour la Coupe du Monde. L'ancien Parisien n'avait plus été sélectionné depuis 3 ans. Excellent début de journée à tous.
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1: Et enfin, le retour du beau temps pour tout le monde aujourd'hui, de l'Atlantique à la Méditerranée jusqu'à Barcelone, même si parfois on aura un ciel légèrement voilé sur nos plaines et un peu plus de nuages cet après-midi. Allez, c'est vrai, avec encore un léger risque d'ondées, notamment sur le Haut-Béarn, la Haute-Bigorre. On pourra avoir quelques gouttes de pluie cet après-midi en Andorre, sur la Cerdagne, en direction également du Canigou. Sinon, donc, du beau temps et des températures qui grimpent. Il fera 22 degrés à Lavelanet et à La Roque-d'Olme cet après-midi. On prévoit 24 degrés degrés à Belpêche et à Molandier, 25 degrés à Bram et à Montréal-d'Aude. Cet après-midi, il fera 23 degrés à Collioures et à Perpignan.
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1: Il est 7h06, je suis ravi de vous accompagner de l'Atlantique à la Méditerranée. C'est Pyrénées FM, on ira à Quillan tout à l'heure avec un beau rendez-vous pour les fans de grosses et belles bécadilles. Quillan, vous nous écoutez sur le 107.5 sur la Haute-Vallée de l'Aude. Vous restez avec nous, l'éphéméride, on souhaite vos anniversaires aussi, il y a des cadeaux à gagner et puis ça c'est bien pour se réveiller, ou vous êtes peut-être déjà en voiture, vous allez chantonner avec moi, Pauline Esther, oui je l'adore, sur Pyrénées FM.

0: réveil des Pyrénées sur Pyrénées FM ce matin avec Valérie dans un instant pour l'agenda. On ira se balader ensemble dans un petit coin de la région, comme tous les matins, dans moins de 10 minutes évidemment. Et puis aujourd'hui, j'aimerais saluer tous les Yves qui nous écoutent. C'est votre fête, je pense à Yves, fidèle auditeur de Pyrénées FM ici à Saverdin. Il y en a d'autres, hein, Yves évidemment, qui nous écoutent avec le soleil qui se lève aujourd'hui à 6h22 pour se coucher à 21h11. Oh, que c'est bien le mois de mai, le mois de juin pour avoir ces longues journées de printemps. C'est mon moment préféré. Bon anniversaire à Grace Jones, hein, la chanteuse qui était aussi mannequin dans les années 70. Elle a 78 ans aujourd'hui. Elle fait partie de la scène disco et new wave. Et on aime beaucoup l'écouter sur Pyrénées FM. L'animatrice Sophie Davant, elle a 63 ans aujourd'hui. Notre chanteur de salsa, Yuri Buenaventura, 59 ans. Elle écoute régulièrement sur Pyrénées FM. Ça fait danser dans les chaumières. Ça rappelle qu'on l'écoute aussi souvent le soir dans la Bodega Pyrénées FM à partir de 19h. Et puis merci à Catherine qui vient de m'envoyer un petit message. C'est votre anniversaire aujourd'hui, Catherine, qui nous écoute depuis Bourg Madame. Bon anniversaire à vous. Et là, c'est Théodora et This Is Mélodrama. On adore.
1: C'est ma chanson préférée, vous savez.
0: Ah ouais, bah, c'est pour ça. Moi, j'adore aussi. Et l'agenda dans un

0: Cise et Théodora sur Pirate FM. 7h13 dans un instant, on part ensemble à Quillan avec un beau rendez-vous ce week-end. Si vous êtes fan de belles mécaniques, en attendant OMD et l'agenda Valérie.
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2: Alors, si vous cherchez une idée conviviale, direction Fajac-Larelinque, dans l'Aude, le 24 mai, pour une grande journée découverte. Sur place, il y en aura pour tous les goûts. Vide-grenier, matériel agricole, producteurs locaux, exposition de tracteurs anciens, voitures, motos et même des animaux à découvrir. Les enfants ne seront pas oubliés car il y aura pas mal d'animations gratuites et il y aura également la présence du généalogiste André Cross pour les plus curieux. Côté ambiance, country dès 11h, défilé de véhicules à 15, puis repas et soirée disco pour prolonger la fête. Une journée familiale et pleine de surprises. Et enfin, si vous vouliez passer une journée à la ferme, ça tombe bien, rendez-vous le dimanche 31 mai de 9h à 18h avec l'opération de ferme en ferme dans l'Aude. Au cœur de la Piège et du Razès, 15 fermes ouvrent leurs portes entre Castelnaudary, Belpêche, Mirepoix, Limoux, Fangeaux et Bram. L'occasion de visiter, échanger avec les producteurs, goûter et acheter des produits directement à la source. Plus d'informations sur le site fermier au pluriel-audois.fr ou sur la page Facebook de Ferme en ferme Aude.

0: OMD, Orchestral Manoeuvre in the Dark sur Pyrénées FM. Les motos étaient sur le circuit de Gaillac-Toulza le week-end dernier. Je vous en ai parlé tout à l'heure, l'heure précédente. Eh bien, ce week-end, ce sont les voitures qui seront là. 39e course de côte entre Quillan et le col du Portel. C'est vendredi soir et surtout tout au long du week-end. Ça compte pour les championnats de France. Il va y avoir du monde, beaucoup, beaucoup de monde tout le week-end pour cette course longue de 5000 mètres, c'est ça, 5 km. En tout cas, c'est avec Laza, Corbière et j'en passe et des meilleurs. On a reçu les messages parce que ça compte ces manches pour le championnat de France de la montagne. Vous êtes fan, ce sera ce week-end, donc course de côte avec bien sûr des routes fermées aussi, notamment entre Quillan et le col du Portel. Pour vous qui vous baladez sur la haute vallée de l'Aude, vous restez avec nous, René Germa dans un instant et Eddie Mitchell sur Pyrénées FM.
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0: Et avec Eddie Mitchell.

bon ça. Eddie Mitchell, à crédit ou à stéréo sur ou en stéréo sur Pyrénées FM. On est en stéréo forcément. Hein. Ça existe encore le mono, ce qu'on disait. Le monoski, ça existe. Hein, mais la version mono pour écouter la radio, peut-être pour les radios qui parlent beaucoup. La radio d'info, hein, c'est ça. Bon, en tout cas, moi je vous accompagne 7h25. Merci d'avoir choisi Pyrénées FM. Tiens, salut Fred qui nous écoute du côté. Fred Huerta, je salue. Je sais qu'il nous écoute le matin. Il est à Mirepoix, fan de vélo. Il est musicien aussi. Il était à Toulouse ce week-end. Il fait partie de l'orchestre Jean Ribul. Jean Ribul qu'on va continuer à suivre tout au long de cet été. Nos orchestres partenaires. Et notre orchestre partenaire, c'est Jean Ribul. Vous allez pouvoir danser jusqu'au bout de la nuit avec Jean Ribul. Comme toujours, c'est un spectacle exceptionnel. Spectacle, c'est ça, exceptionnel, comme disent les enfants. Et c'est les prémices de l'été qui approchent. D'ailleurs, en parlant de l'été, sachez que si vous en avez un petit peu marre du temps coussi coussa, les températures vont grimper. On va se croire quasiment en été avec des températures au-delà des normales de saison jeudi et vendredi. C'est complètement dingue. Hein. Le temps est quand même complètement dingue. On va avoir entre autres jeudi au maximum de la journée, même au pied de nos montagnes, hein, près de 30 degrés aux Cabanes et à Aston. Il fera 31 degrés même à Poligne. Même chose d'ailleurs à Castelnaudary. On aura un peu, heureusement en montagne, pas aussi chaud, mais quand même 22 degrés à Mont-Louis. La chaleur arrive petit à petit. C'est l'été avant l'heure, chez nous. Heureusement qu'on a eu toutes ces averses pour la nature et nos agriculteurs qui commencent à faire pousser tous les petits légumes. Et puis vous aussi dans le jardin, c'est quand même important. Bon, dans un instant, René Girma, je vous attends. Vous êtes là, c'est bien. Le Zoom Pyrénées FM avec vous. René Girma, vous nous emmenez où? Dans un instant, on parlera d'une exposition dans l'Aude. Très bien. Puis on ira en Ariège où on parle déjà de restrictions d'eau. Mince alors, donc pour ça que c'est bien d'avoir...

0: 3 cafés gourmands à 7h30 sur Pyrénées FM. Vous allez voir aujourd'hui et vous allez faire un tour. Je compte sur vous tout à l'heure à partir de 15h. Carviva Pro avec Florian Salvat. Ils seront tous les deux notre stagiaire, hein, Florian, que vous rencontrerez avec Carviva Pro à 15h à Font-Romeu aux RL tout à l'heure pour une émission spéciale en direct évidemment entre 15h et 18h. Et depuis Font-Romeu, d'ailleurs, il faudra aller voir Clairvie et Florian. N'hésitez pas à monter aux RL tout à l'heure pour l'émission en direct de Pyrénées FM. On compte sur vous. 7h31, on part sur les routes.
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0: Et merci à nos amis de la DIRSO hein, qui nous envoie plein de petits messages. La direction interdépartementale des routes du Sud-Ouest. On est partenaire Pyrénées FM avec la DIRSO, je vous le rappelle. Et justement, le tunnel de Foix a bien rouvert à la circulation ce matin. Il va refermer cette nuit ce tunnel de Foix pour cause de maintenance tout au long de cette semaine. Je vous le rappelle, ce sera le cas pour cause de maintenance. 20h30, 6h du matin, vous passez par la barre et par Foix Centre. Ah oui, il y a toujours aussi des travaux. Et ça va durer là aussi encore et encore des travaux entre le carrefour de la Croisade et le pas de la Case avec une circulation alternée. Ça ralentit déjà un petit peu ce matin. C'est Gilles qui est en train de monter en Andorre là ce matin. Il me dit bah oui, ça... alors un petit peu, hein, mais ça ralentit au feu rouge. Bah, forcément, il y a circulation alternée. Donc attention, Gilles qui monte en ce moment en direction du poste frontière. Gilles, merci de nous écouter au PAS 90.7. Même fréquence d'ailleurs à l'Hospitalet et au carrefour de la Croisade. Dans l'autre vallée, juste à côté, après le col du Puy-Morens, à Porta-Porté-Puy-Morens, vous êtes avec nous sur le 92.7. Là, ça circule très très bien. Attention, dans la traversée de Porta, on arrive vite de temps en temps. C'est 50 km/h hein, ici, je vous le rappelle. Et souvent, il y a les gendarmes qui sont là, hein, qui vous observent. Et pour la sécurité des habitants, c'est plutôt une bonne nouvelle. Entre Anvetsch et Ur aussi, eh bien attention, ça ralentit quelque peu. Non, on me fait signe que d'accord. Bon, très bien. N'oubliez pas le radar en revanche entre Ur et Bourg-Madame. Vous êtes prudent aussi si vous circulez en ce moment dans la traversée de Sayagouze. Comme toujours, on vous salue les amis de Sayagouze. Vous êtes nombreux à nous écouter dans la traversée de Marquichane aussi, comme toujours. Et puis ce matin, bien sûr, traversée d'Haute-Rive, des travaux qui vont durer un an et demi. Ça ralentit déjà à 7h06, 7h32. Prudence également sur la rocade de Carcassonne.
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1: Je vous disais que c'était bien, ces températures qui grimpent, eh bien on manque déjà d'eau par endroit, on en parle avec vous. René Girma dans le Zoom, mais avant tout ça, vous nous emmenez dans l'Aude.
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3: Une fois par an, les grandes et petites productions françaises se retrouvent au palais de l'Élysée, que les idées soient nouvelles ou pas. Avant d'arriver à l'Élysée, il faut candidater, c'est ce que rappelle la préfecture de l'Aude et les autres préfectures. En novembre prochain, ce sera la 6e édition de la grande exposition du fabriqué en France. C'est une vitrine nationale d'exception pour célébrer le savoir-faire de nos entreprises. Vous êtes une entreprise audoise, par exemple, vous fabriquez vos produits sur notre territoire. C'est le moment de mettre en lumière votre travail, vos équipes, vos talents. Vous avez jusqu'au vendredi 29 mai pour déposer votre dossier. Ce sont les préfectures qui effectuent la première sélection. Les agriculteurs de l'Ariège ne comprennent pas qu'il leur soit imposé de nouvelles restrictions de l'usage de l'eau. Une baisse de 8,5% des volumes d'eau d'irrigation leur est demandée. Une mesure jugée arbitraire et déconnectée de la réalité. Malgré les réserves d'eau qui sont très bonnes, les irrigants ariégeois vont donc voir leur volume d'irrigation réduit. Une décision qui ne découle pas d'un manque d'eau, mais d'une obligation réglementaire. Alors tenez-vous bien, c'est un peu technocratique, la réglementation est liée au plafond de prélèvement fixé par l'autorisation unique pluriannuelle. Quelle que soit la formulation, ils sont nombreux à estimer que cette mesure menace directement l'équilibre économique des exploitations et de certaines productions stratégiques du département. Et voici un record de France détenu par les Pyrénées-Orientales. Champion de France des tiges. Les tiges, ce sont ces travaux d'intérêt général, ce sont ces peines qui remplacent le passage en prison. Dans les mairies, dans les médiathèques, les cantines, chez les bailleurs sociaux, dans les Pyrénées-Orientales, plus de 200 condamnés effectuent en permanence un travail d'intérêt général. Voici comment la directrice pénitentiaire du service d'insertion décrit ces petits boulots. Pour une personne désinsérée depuis plusieurs années, se lever le matin, aller au travail, rentrer le soir, raconter sa journée, c'est fondamental pour retrouver une place dans la société.
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1: Merci René Girma, on parle météo dans un instant et des températures qui vont grimper, on en parle. Préparez les lunettes de soleil, les tongs, qu'est-ce qu'on peut faire? Alors en montagne un peu moins, mais en plaine surtout. Mais heureusement, on va pas avoir non plus 35 degrés en montagne, ce serait une catastrophe industrielle, n'est-ce pas? On en parle dans un instant, Claire Duvapro pour l'info en plus, l'horoscope de Clara. On parlera d'un grand site de France. Qu'est-ce que c'est les grands sites de France? Et qui en profite? Et il y a une fête autour des grandes cités de France, je vous en parlerai ce matin. En attendant, c'est bon, l'info nationale et internationale, bonjour.
5: Bonjour à tous. Donald Trump assure qu'il existe de très bonnes chances de parvenir à un accord avec Téhéran. Le président des États-Unis a annoncé hier avoir annulé une nouvelle attaque contre l'Iran, attaque qui aurait dû avoir lieu aujourd'hui, selon ses mots. L'alerte de Santé publique France, 873 cas de rougeole ont été enregistrés en 2025, un chiffre en hausse de 80% par rapport à l'année précédente, selon un bilan publié hier. Sébastien Lecornu refuse le statu quo pour la Nouvelle-Calédonie. Le Premier ministre a défendu hier au Sénat une réforme pour élargir dans l'urgence le corps électoral des élections provinciales du territoire. Adoptée au Sénat hier soir, la réforme sera examinée dès demain à l'Assemblée nationale. Le groupe Swatch reconnaît des problèmes après le lancement d'un nouveau modèle de montre. Une collaboration avec la marque Audemars Piguet a tourné à l'émeute devant plusieurs boutiques ce week-end. Et puis on termine avec le football et cette surprise au Brésil. Neymar fait son grand retour dans la sélection pour la Coupe du Monde. L'ancien Parisien qui n'avait plus été sélectionné depuis 3 ans. Excellent début de journée à tous.
1: Et on suivra l'actualité sport tous ensemble évidemment, avec d'ailleurs l'actualité aussi. Merci hein, Clémence Tobari. Roland Garros, plus en détail à partir de dimanche hein, avec plein de rendez-vous et nos journalistes qui seront sur place, ça fait plaisir. La météo.
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1: La météo donc, alors je vous le disais, ça va grimper crescendo, petit à petit. Piano, piano, les températures dans le courant de la semaine pour avoir des températures dignes d'un été, hein, puisqu'il fera près de 30 degrés jeudi et vendredi, c'est-à-dire dans deux jours. Alors aujourd'hui, on va avoir un ciel variable avec quand même du soleil aujourd'hui. Hein. On pourra avoir, c'est vrai, en plus des nuages qui vont s'épaissir dans la journée, notamment dans l'après-midi, pour donner quelques petites ondées de ci, de là. Ça va faire du bien, il en faut des averses, notamment en Cerdagne, Capcir, Vallée du Carole, sur le Haut-Val-Espire, en Conflans. On pourra avoir quelques petites ondées également sur nos montagnes béarnaises, de la Bigorre, hein, c'est-à-dire ici dans la vallée d'Aspe ou encore à Argelès-Gazos dans les Hautes-Pyrénées. Quelques petites ondées possibles également à Luz-Saint-Sauveur en direction d'Arreau, Mauléon-Barousse jusqu'à Saint-Gaudens. Bref, sur nos montagnes, vous l'aurez compris, partout ailleurs, ciel variable et du soleil hein, sur les plaines. Ça, c'est agréable avec quand même 24 degrés à Bayonne. Cet après-midi, ça grimpe. On aura 23 degrés à Foix cet après-midi, 25 degrés déjà à Castelnaudary, ça y est, l'été approche.
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1: Ah oui, l'été approche. On parlera sport tout à l'heure grâce à Claire Viva Pro et à Mélanie Ève. Nous irons faire un tour à Carcassonne dans l'info en plus. On parlera de rugby à 13. Ça fait plaisir. On suit tout ça avec vous évidemment. Francis Cabrel nous emmène en Haute-Savoie tout à l'heure. On aura l'horoscope de Clara et un petit tour en Italie avec Aileen Prendley. C'est 24 000 baci, grazie mille.

0: qu'est-ce que c'est beau l'italien, j'adore. Aileen Prenley sur Pyrénées FM. 24.000 bacci. Ça veut dire quoi, 24 000? Bisous, hein, tout simplement. Alors attendez, parce que j'entends souvent dire, oh, c'est facile, l'italien, l'espagnol, il y a juste à enlever les O, les A, les ES et tout ça. Alors attention aux faux amis, hein, qu'on peut retrouver en espagnol, en italien aussi. Si un italien vous dit un jour, in cui si può chiare, ça veut pas dire je sais pas ce que vous allez dire, ça veut juste dire dans lequel on peut skier. Parce que c'est vrai que c'est bizarre, skier en italien c'est chiare. Bon, bah écoutez, c'est comme ça, hein, mais chiare ça veut bien dire skier. Donc attention aux faux amis, c'est quand même important. Et c'est une très belle langue, sauf ce mot, finalement skier, ils auraient pu trouver autre chose que chiare, on est d'accord. L'info en plus dans un instant, Francis Cabrel pour la Haute-Savoie et Clara, c'est l'horoscope aujourd'hui.
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2: Bélier, ne vous aventurez pas dans des investissements hasardeux, tablés sur du solide et du long terme.
3: Taureau, pratiquez une activité sportive, vous êtes trop sédentaire.
4: Gémeaux, Vénus vous insuffle son lot de friandises sucrées et tendres, vous flottez sur un petit nuage de félicité.
5: Cancer, si vous êtes associé, vous pouvez redéfinir vos rôles et vous motiver davantage.
6: Lion, le duo céleste Mars-Vénus vous invite à la passion.
7: Les couples ressoudent leur entente en roucoulant tendrement.
8: Vierge, les célibataires font des rencontres imprévues qui enflamment leur cœur.
9: Balance, Mercure encourage vos démarches professionnelles.
10: Scorpion, vous avez de bonnes idées et le dynamisme nécessaire pour enclencher de nouveaux projets.
11: Sagittaire, vous êtes très relations publiques en ce moment, vos contacts vont vous permettre d'élargir votre champ d'action.
12: Capricorne, vous bénéficiez d'une conjoncture céleste bénéfique, profitez-en sans modération.
13: Verseau, vous récoltez les fruits de vos initiatives professionnelles en ce moment.
14: Poisson, vous avez besoin de prendre du recul et de vous ressourcer avec l'élu de votre cœur.
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0: Madame de Haute-Savoie, Francis Cabrel sur Pyrénées FM. C'est quoi le numéro de la Haute-Savoie? Clairvieux, elle n'est pas à nous le dire, mais d'abord Valérie.
1: Ah là là, non. Alors non, là non. Vraiment.
0: Ah, c'est vrai, les numéros de département?
1: Non, pas du tout.
0: Ah, mais à l'école, pourtant, 74, 74, comme on peut dire en Suisse, juste à côté.
1: Voilà. Non, je suis désolée.
0: Bon, moi, je suis originaire du 73, Savoie, juste à côté.
1: Oui, ça aide un peu quand même.
0: Ah, c'est pour ça. Et la Suisse, on dit 73, oui, oui, 73.
1: Si je vous dis le Tarn-et-Garonne, Montauban.
0: Tarn-et-Garonne, c'est 82, c'est ça. Moi, en fait, c'est vrai que j'apprends. Quand j'étais jeune, je connaissais bien les numéros de département. Alors pourquoi? C'est un truc qui me reste.
1: Après, moi, je suis dyscalculique, donc c'est un peu compliqué pour moi, les chiffres.
0: C'est sûr. Bon, vous restez avec nous, Madame Valérie.
1: Avec grand plaisir.
0: Claire Viva Pro, vous êtes prête avec Mélanie Ève, on va parler sport, on parle rugby, direction Carcassonne ce matin.
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3: C'est officiel, après 11 saisons sous les couleurs jaune et noir de Carcassonne 13, l'entraîneur principal Frédéric Camel, également le manager le plus titré de l'histoire du club, a annoncé qu'il quittera ses fonctions à la fin de la saison au mois de juin. Frédéric Camel explique sa décision au micro de Mélanie Ève.
4: Cette année, j'ai fait revenir Florent Tost avec nous. C'était une des conditions pour que je continue aussi, parce que je savais que j'allais sans doute m'arrêter et je voulais que le passage de témoin se fasse bien, en fait, que la transition soit bien établie, et c'est ce qui se passe exactement aujourd'hui. On a aussi voulu recréer un groupe très compétitif avec peut-être aller chercher 2-3 éléments qui nous manquaient l'année dernière. C'est chose faite et donc on a réussi à gagner cette Coupe de France et obtenir cette première place au championnat. L'un des moments forts, c'est cette première coupe en tant que co-entraîneur en 2019, parce qu'on a failli voir le club s'éteindre, et les efforts de Joël Berger, de Christian Valero, de Rémi Bertrand, qui n'était pas encore président mais qui était très actif au niveau du club, dans les vice-présidents, et la mobilisation qu'il y avait eu à Carcassonne, et donc arriver dès la première année, un peu à la surprise générale, à gagner un premier trophée, c'était déjà une première consécration.
3: Et ce samedi, Carcassonne 13 disputera sa demi-finale au stade Albert Domecq pour décrocher une place en finale, programmée le samedi 6 juin au stade Jean Bouin à Paris, en ouverture du match des Dragons catalans.
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0: Avec ce tube qu'on adore, Taylor Swift avec The Face of Ophelia. Et juste après le retour de l'info, et on parlera d'un grand site de France. C'est chez nous, on peut en être fiers. Il y aura une fête en plus ce week-end.

0: qu'est-ce qu'il est beau ce tube de Taylor Swift.
1: C'est classe, hein.
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1: Et bonjour tout le monde, on se barde, c'est Pyrénées FM 8h01.
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1: On est là avec vous sur les routes de la région. Pour l'instant, pas encore, hein, mais c'est bientôt l'ouverture des cols de montagne. Ah bah si, ça y est, le col de Paillard. Je vous disais, le col de Paillard n'a pas encore rouvert. Mais bien sûr qu'il a rouvert. Ça y est, hein, il a bien rouvert le col de Paillard. On a l'info qui vient d'arriver il n'y a pas longtemps. Hein. Je crois qu'hier, il est encore fermé. Bon, en tout cas, col de Paillard bien ouvert à la circulation. Bonne nouvelle, ça fait plaisir. Vous qui êtes ici avec nous à Ascoux en direction de Mijanès. Et puis vous qui êtes dans notre magnifique Donezan qu'on adore, vous pouvez passer par Paillère pour redescendre en direction d'Ascoux et d'Ax-les-Thermes. Ça sent l'été, cette histoire-là, ça fait plaisir, tout ça. Ouvert aussi le col de le port de l'Hers, hein. Ouvert aussi le port de l'Hers entre le Haut-Couseran et la vallée du Vic-de-Sault. Tout ça, c'est une bonne nouvelle. Ça sent, je vous le dis, l'été, avec en plus les températures qui grimpent. Je suis avec vous et je vous accompagne. N'oubliez pas les travaux, en revanche, à Hauterive, hein, des travaux qui vont durer longtemps, avec quelques ralentissements ce matin. On est en train de refaire la route complètement pour aussi la sécurité des piétons ici et pas que. Attention, donc, dans la traversée de Hauterive en remontant vers Pain-Justarrêt et du monde, et ça ralentit d'ailleurs après Pain-Justarrêt en direction de la rocade de Toulouse. Ça coince au niveau de Roques-sur-Garonne, ça coince également en ce moment au niveau d'Empalau, périphérique intérieur. Vous êtes à Villefranche-de-Lauragais. Il y a un peu de monde dans la traversée de la commune en arrivant de Montferrand ou encore en arrivant de Bazièges à Castelnaudary. On a quelques légers ralentissements à vous signaler sur l'avenue des Pyrénées. C'est Jean-Marc qui me donne l'info. N'oubliez pas le radar dans la traversée de Saint-Quentin-la-Tour. Je compte sur vous. Prudence également dans la traversée de Lavelanet. Les travaux sont terminés à Lavelanet. En tout cas, on a des travaux à vous signaler entre Ressac et Lavelanet. C'est Jean qui me donne l'info. Et puis vous restez prudent en Cerdagne également, dans la traversée de Sayagouze notamment.
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1: Puis attention, je vous le disais ce matin, aux travaux à Anvetsch, en direction de Ur notamment. 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La météo et l'info, Pyrénées FM d'abord. C'est avec vous Clémence Lebary.
5: Bonjour à tous. Bonjour. 22 ans après le meurtre du petit Jonathan, Loire-Atlantique, l'Allemand Martin Ney, jugé à partir d'aujourd'hui devant la cour d'assises de Nantes. Il est accusé d'avoir enlevé et tué le petit garçon disparu en avril 2004 lors d'une classe de mère à Saint-Brévin-les-Pins. Il avait été retrouvé sans vie en mai 2004 dans un étang près de Guérande. L'homme âgé de 55 ans a toujours nié les faits. Flavie Flament répond à Patrick Bruel et répète ses accusations de viol. Dans un entretien à Mediapart, l'animatrice affirme n'avoir jamais entretenu de relation avec lui, comme l'a déclaré le chanteur. Flavie Flament affirme avoir été droguée et violée par l'artiste en 1991 alors qu'elle était mineure. D'après BFM TV, le parquet de Nanterre rouvre une plainte classée sans suite en 2022. Patrick Bruel serait visé par une douzaine de procédures au total. Le début des débats sur le projet de loi d'urgence agricole. La ministre de l'Agriculture, Annie Genevard, défend son texte aujourd'hui à l'Assemblée nationale. L'objectif, améliorer le quotidien des agriculteurs. Parmi les mesures, notamment le stockage d'eau dans des méga-bassines, la simplification administrative ou encore une implantation plus facile d'élevage industriel. Donald Trump salue une évolution très positive des discussions avec l'Iran. Le président des États-Unis a annoncé hier avoir annulé une attaque contre l'Iran. Attaque qui aurait dû avoir lieu aujourd'hui, selon ses mots. Dans un message posté sur son réseau social, il explique avoir renoncé à cette offensive à la demande des dirigeants des pays du Golfe. Le locataire de la Maison-Blanche assure qu'il existe de très bonnes chances de parvenir à un accord avec Téhéran. Ce violent incendie à Los Angeles, il s'est déclaré hier matin dans une banlieue de la ville, des flammes qui progressent dangereusement selon les autorités locales. Plusieurs secteurs habités ont été évacués, une maison a été détruite mais aucune victime n'est à déplorer pour l'instant. Et puis le satellite Smile a quitté la Terre, une fusée Vega C a décollé cette nuit depuis la base spatiale de Kourou en Guyane. À son bord, un satellite de l'Agence spatiale européenne, il doit étudier les vents solaires et le bouclier magnétique de la Terre. Excellent début de matinée à tous.
1: Et puis tiens, on va parler dans un instant d'un superbe site. Merci hein, Clémence Tobari. On va parler d'un superbe site, grand site de France. On parlera aussi d'étoiles. Avant 10h, promis, parce que s'il n'y a pas trop de nuages ce soir dans notre ciel, on croise les doigts, il y a des belles choses à voir dans le ciel, ça c'est pour les passionnés d'étoiles et d'espace. Soyez là, restez avec nous. Avant tout ça, c'est la météo.
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1: Bon, alors justement... Justement, ça va être un petit peu compliqué pour regarder le ciel ce soir dans nos montagnes. On risque d'avoir quand même pas mal de nuages sur nos montagnes. Quoique ça pourrait quand même aller se... Ça pourrait, les nuages pourraient quand même laisser la place aux petites étoiles dans la soirée, car dans l'après-midi, les nuages vont bourgeonner près de nos montagnes, occasionnant quelques petites averses possibles en Andorre, mais également ici à Aix, en direction d'Ascou, en passant par le col de Payère, ouvert à la circulation, chouette chouette, en redescendant vers Mijanès, peut-être aussi quelques nuages qui donneront des petites gouttes de pluie à Mont-Louis, en direction de la Cabanas, mais également à Valseboyère, en remontant vers Portet-Puymorens, en passant par Livia, ou encore Nahu. Et R, vous l'avez compris, des petites ondées prennent nos montagnes. Ce sera le cas d'ailleurs sur la Haute-Bigorre et le Haut-Béarn, notamment à Bagnères-de-Bigorre en direction d'Oloron-Sainte-Marie. Partout ailleurs, un ciel quand même avec des éclaircies. Ce matin, des éclaircies aussi d'ailleurs sur nos montagnes comme sur nos plaines. Il fait d'ailleurs très beau en ce moment sur la région de Bayonne, comme à Orthez. C'est magnifique, hein, le soleil brille sur la côte basque. Côté température pour l'après-midi, il fera au maximum 23 degrés à Tarbes. On prévoit également cet après-midi 22 degrés à Lavelanet. On aura cet après-midi 18 degrés ici à Sayagouze.
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1: En Pays d'Olme, dans un instant, on parle d'un grand site de France. 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Je vous appelle. En attendant, c'est Rod Stewart, Baby Jane sur Pyrénées FM ce matin.

0: qu'est-ce qu'il est beau ce tube là. Rod Stewart et Baby Jane sur Pyrénées FM. Il y a Guillaume qui va nous envoyer un petit message depuis l'application Pyrénées FM. Merci Guillaume qui nous signale pour cette info route dans le col entre Rivel et Puyvert, ici dans l'Aude, d'un troupeau de brebis s'est échappé et déambule sur la route. Attention donc, Rivel, Puyvert, vous êtes là, pas très loin de Chalabre, en direction de Puyvert, de Rivel, et pourquoi pas en direction ensuite du col du Portel. Prudence, troupeau de brebis donc en plein cœur de cette route. Ah bah oui, chez nous, quand il y a des soucis, c'est pas forcément des embouteillages de voitures, mais des animaux qui peuvent être sur la route, hein, forcément. Donc prudence, merci Guillaume pour l'info. Col entre Rivel et Puyvert, donc ces brebis qui déambulent. Je vous parle, et c'est très important, de cette belle distinction que nous avons eue en janvier. Je vous rappelle que Montségur est devenu grand site de France d'Occitanie depuis le 26 janvier 2026. On va fêter ça à Lavelanesse au week-end. Alors, c'est pas que Montségur, hein, ça faisait 10 ans d'ailleurs qu'on se battait pour avoir cette belle reconnaissance depuis 2016 déjà. Et c'est bien sûr le château de Montségur qui devient grand site de France avec son fameux POG, bien sûr, mais également la forêt et l'écluse aux alentours, la fontaine intermittente de Fontestorbe aussi, comme les gorges de la Frao. Tout ça, ça fait partie de cette belle distinction grand site de France, et ça fait vraiment plaisir vraiment d'être reconnu comme ça. Et justement, il y a un beau rendez-vous ce week-end aussi, c'est à Lavelanet comme je vous disais, où on va fêter ce beau rendez-vous et cette belle distinction donc pour avoir eu donc ce grand site de France. C'est quand même vraiment chouette, hein, vraiment vraiment bravo à vous tous d'avoir œuvré donc pour que on reconnaisse que cette belle région, hein, Montségur et les alentours, deviennent grand site de France. C'est dimanche la fête du grand site de France à Lavelanet, au parc de la Maison Roaldès, entre 9h et 23h, avec un superbe programme vraiment tout au long de la journée. Je vous en reparlerai évidemment, hein, de ce beau programme. Il faudra venir sur place et découvrir donc pourquoi, comment ça s'est passé et que va-t-il se passer donc là pour ces 8 prochaines années pour ce grand site de France qui est devenu Montségur et une partie du pays d'Olme. Dans un instant, l'agenda et Angèle, oui ou non sur Pyrénées FM.
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0: C'est Angèle sur Pyrénées FM à quasiment 8h20. Moi, j'aimerais vous poser une question, Madame Valérie, parce que là, c'est l'agenda qui arrive avec tous vos bons plans. Mais comment on fait? Moi, j'aimerais bien que vous parliez de mes activités.
1: Vous voyez, les
0: activités de Marc Mollier.
1: Mais bien sûr. Alors, il y a deux solutions.
0: Ah.
1: Soit vous allez sur l'adresse contact@pyreneesfm.com.
0: Je note, hein.
1: Vous notez, bien sûr. Beaucoup de gens utilisent l'adresse contact. Mais après, vous savez quoi? Moi, j'adore papoter.
0: Ah bah oui.
1: Donc, vous pouvez m'appeler au
0: aussi,
1: standard.
0: Ça marche.
1: Mais oui, 05 61 44 4x0.
0: Très bien. Comme
1: voilà.
0: Ça, vous pouvez, on met en avant toutes
1: Envoyez-moi
0: vos,
1: ma petite sortie, Marc.
0: Toutes vos infos. Bah, ça, je vois d'ailleurs qu'il y a, j'en ai une, moi, qui a un beau rendez-vous aux Forges de Pyrénées ce week-end. C'est Duel 1900. C'est une magnifique expérience à découvrir. On aura bien sûr l'occasion d'en reparler dans l'atmosphère vibrante du début du 20e siècle. Hein. On va se retrouver donc dans l'effervescence d'un spectacle magnifique, comme si on était au siècle dernier.
1: Oh
0: c'est,
1: là
0: le,
1: là,
0: c'est le principe
1: c'est
0: des Forges de Pyrénées. Mais là, il y aura en plus des spectacles autour. Et c'est ce week-end. Et tiens, on a des places à vous offrir dans la prochaine heure.
1: Ah bah
0: dans
1: écoutez,
0: la prochaine heure, eh bien, vous m'appellerez, vous gagnerez des...
1: Avec grand plaisir.
0: Ça vous va? Vous
1: Mais
0: gagnerez
1: ça va très
0: des,
1: bien, moi.
0: Des petites entrées. Lara Fabian dans un instant et l'agenda Valérie.
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1: Alors, si vous cherchez une idée conviviale, direction Fajac-Larelinque, dans l'Aude, le 24 mai, pour une grande journée découverte. Sur place, il y en aura pour tous les goûts. Vide-grenier, matériel agricole, producteurs locaux, exposition de tracteurs anciens, voitures, motos et même des animaux à découvrir. Les enfants ne seront pas oubliés car il y aura pas mal d'animations gratuites et il y aura également la présence du généalogiste André Cross pour les plus curieux. Côté ambiance, country dès 11h, défilé de véhicules à 15, puis repas et soirée disco pour prolonger la fête. Une journée familiale et pleine de surprises. Et enfin, si vous vouliez passer une journée à la ferme, ça tombe bien, rendez-vous le dimanche 31 mai de 9h à 18h avec l'opération de ferme Ferme dans l'Aude. Au cœur de la Piège et du Razès, 15 fermes ouvrent leurs portes entre Castelnaudary, Belpech, Mirepoix, Limoux, Fangeau et Bram. L'occasion de visiter, échanger avec les producteurs, goûter et acheter des produits directement à la source. Plus d'informations sur le site fermier au pluriel-audois.fr ou sur la page Facebook de Ferme en Ferme Aude.
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0: Et avec René Germain qui nous rejoint dans un instant, Freya Ridings en musique, Lara Fabian aussi maintenant. 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

0: On adore, hein. Frère Ridings avec Castle sur Pyrénées FM, comme le château de Montségur, c'est ça, hein. On parle de grands sites de France, c'est ça. Merci d'avoir choisi Pyrénées FM ce matin, il est temps de partir sur les routes.
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0: Vous vous posez la question, hein. C'est vrai, on a eu pas mal d'appels ce matin, mais vous êtes sûr, monsieur Marc, ou Marc tout simplement, ou quoi, on m'a dit, vous, qui parlez à la radio, oui, qui est le col de Payère est bien ouvert à la circulation. C'est l'info qu'on a reçue de nos amis du conseil départemental de l'Ariège. Vous confirmez, col de Payère qui vient d'ouvrir à la circulation. Hier, c'était fermé. Aujourd'hui, il est bien ouvert à la circulation, selon nos informations. C'est bon, vous pouvez emprunter ce col entre Mijanès et Ascou. Même chose, d'ailleurs, pour le col du Portel, qui a ouvert à la circulation. Hein. Tout ceci a été mis à jour, d'ailleurs, hier dans l'après-midi, aussi, pour le col du Portel. Donc c'est bon, hein, vous pouvez vous y rendre, comme aussi l'ouverture du pôle Port de l'Ers, c'est bien ouvert, et le col d'Agne entre le Haut Couserans et la vallée du Vic de Sceaux. Bonne nouvelle, ça sent l'été, cette histoire. Bon, je vous rappelle qu'il y a des travaux, on en parle souvent avec Jean-Marie, hein, aussi, qui nous appelle de Ville-Longue-d'Eau, travaux entre Ajac et Loupia, de gros travaux. On a eu un affaissement de route suite aux dernières tempêtes de cet hiver. C'est la départementale 626, Ajac, Loupia, vous empruntez. Les déviations mises en place et vous êtes prudent. Le tunnel de Foix referme cette nuit à la circulation pour cause de maintenance. Vous restez vigilant. Dans Anvetch, on a des travaux apparemment à la sortie d'Anvetch en direction de Ur. Prudence avec le radar qui est là entre Bourg-Madame et Sainte-Léocadie, vous en avez l'habitude. Si vous êtes ici à Marquichane, il faut toujours être vigilant dans la traversée de la commune en arrivant de Prades ou encore de Vinça. Et puis tout va bien à Thuir en direction de Toulouse et ça ralentit quelque peu. Après Toulouse et Canoës, vers Perpignan ce matin.
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0: Et puis soyez prudents, hein. Guillaume nous a envoyé un message il y a une demi-heure, ça doit être toujours le cas. Des brebis sont en train de déambuler sur la route en ce moment, entre le col ici, entre Rivelles et Puyvert dans l'Aude. René Girma, le zoom.
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3: Une fois par an, les grandes et petites productions françaises se retrouvent au palais de l'Élysée, que les idées soient nouvelles ou pas. Avant d'arriver à l'Élysée,

0: Il faut candidater, c'est ce que rappellent la préfecture de l'Aude et les autres préfectures. En novembre prochain, ce sera la 6e édition de la grande exposition du fabriqué en France. C'est une vitrine nationale d'exception pour célébrer le savoir-faire de nos entreprises. Vous êtes une entreprise audoise, par exemple, vous fabriquez vos produits sur notre territoire. C'est le moment de mettre en lumière votre travail, vos équipes, vos talents. Vous avez jusqu'au vendredi 29 mai pour déposer votre dossier. Ce sont les préfectures qui effectuent la première sélection. Les agriculteurs de l'Ariège ne comprennent pas qu'il leur soit imposé de nouvelles restrictions de l'usage de l'eau. Une baisse de 8,5% des volumes d'eau d'irrigation leur est demandée, une mesure jugée arbitraire et déconnectée de la réalité. Malgré les réserves d'eau qui sont très bonnes, les irrigants ariégeois vont donc voir leur volume d'irrigation réduit, une décision qui ne découle pas d'un manque d'eau, mais d'une obligation réglementaire. Alors tenez-vous bien, c'est un peu technocratique, la réglementation est liée au plafond de prélèvement fixé par l'autorisation unique pluriannuelle. Quelle que soit la formulation, ils sont nombreux à estimer que cette mesure menace directement l'équilibre économique des exploitations et de certaines productions stratégiques du département. Et voici un record de France détenu par les Pyrénées-Orientales. Champion de France des tiges. Les tiges, ce sont ces travaux d'intérêt général, ce sont ces peines qui remplacent le passage en prison. Dans les mairies, dans les médiathèques, les cantines, chez les bailleurs sociaux, dans les Pyrénées-Orientales, plus de 200 condamnés effectuent en permanence un travail d'intérêt général. Voici comment la directrice pénitentiaire du service d'insertion décrit ces petits boulots. Pour une personne désinsérée depuis plusieurs années, se lever le matin, aller au travail, rentrer le soir, raconter sa journée, c'est fondamental pour retrouver une place dans la société.
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2: Merci René Girma. Le temps va devenir de plus en plus estival hein, au fil des journées de cette semaine. Je vous dis tout, mais d'abord l'info nationale et internationale. Clémence Lobary, bonjour.
3: Bonjour à tous. 22 ans après le meurtre du petit Jonathan en Loire-Atlantique, l'Allemand Martin Ney est jugé à partir d'aujourd'hui devant la cour d'assises de Nantes. Il est accusé d'avoir enlevé et tué le petit garçon disparu en avril 2004 lors d'une classe de mer à Saint-Brévin-les-Pins. Flavie Flamand répond à Patrick Bruel et répète ses accusations de viol. Dans un entretien à Mediapart, l'animatrice affirme n'avoir jamais entretenu de relation avec lui, comme l'a déclaré le chanteur. Le début des débats sur le projet de loi d'urgence agricole. La ministre de l'Agriculture, Annie Genevard, défend son texte aujourd'hui à l'Assemblée nationale. L'objectif, améliorer le quotidien des agriculteurs. Ce violent incendie à Los Angeles, il s'est déclaré hier matin dans une banlieue de la ville. Des flammes qui progressent dangereusement selon les autorités locales. Plusieurs secteurs habités ont été évacués. Et puis le satellite Smile a quitté la Terre. Une fusée Vega C a décollé cette nuit depuis la base spatiale de Kourou en Guyane. À son bord, un satellite de l'Agence spatiale européenne. Il doit étudier les vents solaires et le bouclier magnétique de la Terre. Excellent début de matinée à tous.
2: Merci Clémence Lobary.
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2: Un beau soleil qui brille en ce moment par endroits, c'est le cas d'ailleurs sur la côte basque. Oh que c'est beau ici, à Biarritz en remontant vers les Landes aussi, c'est vrai, vers la Benne Océan et en redescendant en direction de l'Espagne de San Sebastián. Bon, en tout cas du soleil, quelques passages nuageux et des nuages qui vont être un peu plus épais cet après-midi près de nos montagnes, pouvant occasionner quelques petites ondées du Haut-Béarn jusqu'au Val-Espire en passant par l'Andorre et la Haute-Ariège. Sinon, pour les températures, c'est agréable. Hein. 23 degrés à Chalabre pour cet après-midi, 24 degrés à Belpêche, à Molandier et à Pamiers. On aura cet après-midi 18 degrés à Palau de Cerdagne et dans l'enclave de Livia, il fera 17 degrés à Le Plat et à Mijanès dans le Donnezan cet après-midi.
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2: Et à vous, la vie de château. Vous remportez cette semaine votre séjour à l'hôtel Mercure Aix-les-Thermes. C'est un hôtel au château de Villemur. Il a été réhabilité, ce château, qui date du début du siècle dernier. C'est magnifique, vraiment, hôtel 4 étoiles, le seul hôtel 4 étoiles de la Haute-Ariège. C'est l'hôtel Mercure d'Aix. Et à vous, ce superbe séjour pour deux, accès au spa pendant 45 minutes, privatif, s'il vous plaît, des stars. Vous êtes nos stars. Hein. Plus petit déjeuner, plus chambre avec balcon qui donne sur la montagne, c'est magnifique. Venez jouer, venez gagner. Relax 7-14-15, le vrai faux, dans un instant, juste après Calo sur Pyrénées FM. Calo Giron.
4: Une chanson de Souchon.

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0: Le vrai faux, vous envoyez relax par SMS au 7 14 15, c'est 75 centimes le SMS x2 pour tenter de rapporter votre superbe séjour à l'hôtel Mercure d'Axe-les-Thermes, hôtel 4 étoiles, magnifique, la vie de château pour vous toutes et vous tous. Et ce matin, il y a Christophe qui est avec moi. Bonjour Christophe.
3: Bonjour Marc.
0: Bienvenue Christophe. Vous êtes d'où vous ?
3: De Montréal, dans l'Aude.
0: Montréal d'Aude, avec il y aura le festival Bandas en Malpère bientôt.
3: C'est ça, exactement.
0: Ça, c'est la folie en juin. Vous allez vous régaler. On sera en direct avec vous, d'ailleurs, pour ce beau rendez-vous. Qu'est-ce que vous faites, Christophe, à Montréal, vous ?
3: Je suis viticulteur céréalier.
0: Ah, bien. Donc là, en ce moment, vous êtes en train de nous écouter dans le camion ? Dans le tracteur, plutôt ?
3: Dans le tracteur, oui, plutôt. Oui. Dans les vignes.
0: Ah, dans les vignes. Comment ça se passe, alors ? Parce que j'aimerais... Alors, évidemment, on va récolter le vin. Enfin, les vignes, c'est quoi ? C'est août-septembre, chez nous, hein, à peu près, pour vous.
3: Exactement, ça risque d'être un peu en avance cette année.
0: Ah, c'est vrai? Bon. Voilà. Est-ce que tout va bien? Est-ce qu'il y a eu assez d'eau? Comment ça se passe pour vous dans les vignes, Christophe, à Montréal?
3: Mais pour le moment, c'est parfait. Il faudrait que ça se mette au beau.
0: Ouais.
3: C'est prévu. J'écoute la météo de Pyrénées FM. la chaleur arrive fin de semaine, là. Ça va démarrer cet après-midi, normalement. Même
0: c'est ça. C'est ça. Donc, voilà. Ça devrait être plutôt bon pour le vin, cette histoire-là. C'est ça, les vignes.
3: C'est ça.
0: Oh, parfait. Merci de nous écouter, hein, Christophe, dans le tracteur. On est là, Pyrénées FM, pour vous accompagner. Ça serait pas mal, parce que je sais que vous travaillez beaucoup, vous, en tant qu'agriculteur, vigneron. Aussi, un petit peu de détente à l'hôtel Mercure d'Axe, ce serait sympa.
3: Ah, ce serait magique.
0: 4 étoiles, hein, en plus. L'accès, 45 minutes, l'accès au spa, privatisé, s'il vous plaît. Les autres, vous restez dehors. C'est nous qui en profitons, vous voyez, enfin vous, le gagnant, vous voyez, peut-être vous, Christophe. Le principe, je vous rappelle, comment ça se passe? Le principe, c'est simple, vous dites vrai ou vous dites faux à chacune de mes affirmations, c'est le vrai-faux, c'est facile pour ça. Vous répondez bien à ces questions, plus vous avez de bonnes réponses, plus vous gagnez de points. À la fin de la semaine, celui ou celle qui a le plus de points remporte le cadeau. 40 secondes au maximum, dès que vous vous trompez, on s'arrête. Est-ce que vous êtes prêt à répondre à mes questions par vrai ou faux?
3: Je suis prêt.
0: Christophe à Montréal d'Aude, on est parti. Aujourd'hui, Claire Viva Pro et notre stagiaire Florian Salvat sont en direct depuis Font-Romeu à 15h. Vrai ou faux ?
3: Oui, vrai.
0: Vrai. Le restaurant Voy de Foix est à l'honneur cette semaine dans les petits plats de Valérie.
3: C'est vrai ?
0: C'est... Aïe, aïe, aïe, non. Et non. Il s'appelle Noy. C'est quoi, c'est... Qui a fait... Oh, qui a fait cette question un peu toute bizarre là? Bon, ça veut dire que, évidemment, on sera là à 15h, hein, tout à l'heure, Claire Viva Pro aux RL avec Florian pour un très beau rendez-vous autour de la maladie de Parkinson. Mais pas que, on parlera de ces gens qui font le Tour de France en deux chevaux et leur engagement. Il y aura des étudiants et plein de monde présent aussi cet après-midi pour mettre en avant donc ce tour de deux chevaux RL 15h Font-Romeu. Et le restaurant Noy est à l'honneur, un délicieux endroit à découvrir donc tout à l'heure à 11h30. Christophe, ça fait un point. On verra si c'est assez. À la fin de la semaine, on contactera celui ou celle qui a le plus de points qui remportera ce cadeau. Ça vous va ?
3: Allez, ça marche.
0: On croise les doigts, monsieur Christophe, à Montréal d'Aude et on vous accompagne dans votre tracteur avec plaisir. Je souhaite une belle journée. À bientôt. Puis n'hésitez pas à rejouer si vous n'avez pas gagné, monsieur Christophe. Voilà, il est reparti, ça fait plaisir. À Montréal d'Aude, 104.1. Louisa, dans un instant, et son soleil bleu. L'horoscope, vous aussi, vous jouez avec nous. C'est simple, hein, vous envoyez par SMS. Relax 7-14-15, vous jouerez à nouveau avec Valérie. Ce sera à midi 10.
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0: dans ce tube-là. Louisa, Soleil Bleu sur Pyrénées FM. On en parlait à l'instant avec notre Vite. Culteur Christophe de Montréal, d'autres qui est dans son tracteur. J'adore l'idée hein, de vous accompagner comme ça en train de travailler. Ici, vous nous faites des bons produits et ça fait vraiment plaisir. Christophe, salut, salut. Avec son point là pour notre jeu. Et justement, le soleil va briller, ça c'est sûr. Et c'est une bonne nouvelle pour les vignes aussi. On a eu quand même un peu d'averse. Le soleil donc et des températures, oui, vraiment estivales. Hein, c'est dingue. Espérons que ça dure quand même longtemps et puis qu'on ait quand même de temps en temps des petites averses. Est-ce que c'est prévu les petites averses pour l'instant? Je suis en train de regarder. Alors, dans les montagnes, oui. Sur les plaines, ça devrait être du soleil quand même sur plusieurs jours. Là, d'annoncer au moins une dizaine de jours. À confirmer, vous le savez, la météo. Il faut prendre tout ça avec des pincettes, surtout au-delà des 5 jours qui arrivent. Allez, since sixpence, not the richer. C'est Kiss Me dans un instant. On retrouvera l'info à 9h. On ira faire un tour si tout va bien avec un auditeur à Aurillac sur Vendinelle. C'est en plein cœur du Lauragais. Mais d'abord, c'est l'horoscope, Clara.
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2: Bélier, ne vous aventurez pas dans des investissements hasardeux, tablés sur du solide et du long terme. Taureau, pratiquez une activité sportive, vous êtes trop sédentaire. Gémeaux, Vénus vous insuffle son lot de friandises sucrées et tendres, vous flottez sur un petit nuage de félicité. Cancer, si vous êtes associé, vous pouvez redéfinir vos rôles et vous motiver davantage. Lion, le duo céleste Mars-Vénus vous invite à la passion. Les couples ressoudent leur entente en roucoulant tendrement. Vierge, les célibataires font des rencontres imprévues qui enflamment leur cœur. Balance, Mercure encourage vos démarches professionnelles. Scorpion, vous avez de bonnes idées et le dynamisme nécessaire pour enclencher de nouveaux projets. Sagittaire, vous êtes très relations publiques en ce moment. Vos contacts vont vous permettre d'élargir votre champ d'action. Capricorne, vous bénéficiez d'une conjoncture céleste bénéfique. Profitez-en sans modération. Verseau, vous récoltez les fruits de vos initiatives professionnelles en ce moment. Poisson, vous avez besoin de prendre du recul et de vous ressourcer avec l'élu de votre cœur.
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0: Le petit bisou du matin. Sixpence, Not the Richer, c'est sur Pyrénées FM.
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0: Oh, que ça fait plaisir, je le confirme, c'est une information du département de l'Ariège. Ça y est, le col de Payère, à 2001 mètres d'altitude, est bien ouvert à la circulation entre Ascou et Mijanès. Ça sent l'été, ça sent la nouvelle saison. Le col de Pradelle également est ouvert à la circulation entre Ascou et la Fajolle. On est là entre l'Aude et l'Ariège. Bonne nouvelle également, troisième col bien ouvert, c'est le port de Lers et le col d'Agne, les deux cols qui sont entre le Couserans et la vallée du Vic de Sceaux. Comme ça, vous pouvez emprunter les routes fermées l'hiver. Ça y est, ça sent le printemps et ça sent l'été en ce 19 mai. Tout est bien ouvert. Information de nos amis du département de l'Ariège. On salue d'ailleurs les équipes d'avoir bien travaillé pour ouvrir l'école. Il y avait beaucoup de neige, c'est vrai, tout là-haut. Je vous rappelle, on en parle depuis ce matin. Guillaume nous dit qu'il y a des brebis en ce moment qui se sont échappées de leur enclos. Elles sont entre Rivelles et Puyvert. Merci Guillaume pour l'info. Il y a à peu près une heure que Guillaume nous a donné l'info. Elles doivent être encore sur la route. Vous restez prudents si vous êtes là vers le pas de la case. On a toujours les travaux, je vous le rappelle, entre le carrefour de la Croisade et le Pass. Ça ralentit quelque peu en ce moment, donc prudence avec cette circulation alternée. Si vous circulez également au niveau des cabanes, entre les cabanes et Albiès, nous avons le radar qui est ici. Prudence à la fin de la 2x2 voies entre Foix et Tarascon. On a eu un gros accident hier, donc je compte sur vous pour rester prudent. On a le radar ici entre Selles et Nalzin. Des travaux à vous annoncer aussi au niveau d'Iyat, pas très loin de Lavelanet. Et puis si vous êtes à Toulouse, attention, je vous le rappelle, sur la rocade, un peu de monde, notamment au niveau d'Empalo. Attention à Hauterive en Haute-Garonne, les travaux continuent. Ça ralentit également au niveau de Bidart. Vous êtes peut-être en ce moment sur la route à Bidart, sur l'avenue Chabadenia. Nous sommes ici en plein cœur du Pays Basque. Il y a aussi des contrôles de vitesse sur place, prudence.
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0: Point météo, tout à l'heure nous irons faire un tour à Aurillac-sur-Vendinelle dans le Lauragais, mais d'abord l'info nationale et internationale avec vous, Clémence Lobary.
4: Bonjour à tous.
0: Bonjour.
4: Martin Ney, jugé à partir d'aujourd'hui devant la cour d'assises de Nantes, il est accusé d'avoir enlevé et tué le petit Jonathan en Loire-Atlantique. Les faits se sont déroulés il y a 22 ans. Le garçon de 10 ans avait disparu en avril 2004 lors d'une classe de mer à Saint-Brévin-les-Pins. Il avait été retrouvé sans vie en mai 2004 dans un étang près de Guérande. L'homme âgé de 55 ans a toujours nié les faits. Le quinquagénaire a déjà été condamné en Allemagne à la prison à perpétuité pour les meurtres de trois garçons. Un homme de 21 ans condamné hier à Nice à 7 ans de prison après un accident mortel. Il était jugé pour avoir tué un pompier volontaire en fonçant sur la promenade des Anglais après avoir inhalé du protoxyde d'azote. Les faits s'étaient déroulés le 25 juin 2024. Le prévenu a reconnu les faits. Des aides ciblées pour aider les Français modestes. La porte-parole du gouvernement en a dit un peu plus ce matin sur le nouveau plan de soutien que doit présenter jeudi Sébastien Lecornu. Un plan qui s'adressera également aux secteurs d'activité les plus exposés, selon Maud Bréjon. À noter que ces aides concerneront uniquement le mois de juin. Les délais pour les rendez-vous médicaux restent stables. C'est le bilan d'une étude réalisée par Doctolib et la Fondation Jean Jaurès. Comptez ainsi 3 jours pour obtenir une visite chez le généraliste. Des délais qui se rallongent pour certains spécialistes. 42 jours pour le cardiologue ou encore 32 jours pour un dermatologue. L'étude montre par ailleurs une dégradation des délais médians chez les pédiatres et les psychiatres. Une fusillade en Espagne, elle a éclaté hier soir près de la ville d'Almeria, selon le quotidien El País. Deux personnes sont mortes et quatre autres, dont deux mineurs, ont été grièvement blessés. Le tireur présumé a été arrêté. Les deux victimes décédées sont ses parents, toujours selon El País. Et puis on termine avec un mot de sport, du basket, et Victor Wembanyama en feu pour lancer les finales de conférence en NBA. Les Spurs ont renversé hier soir les Thunders dans ce premier acte, 122 à 115 après deux phases de prolongation. Les deux équipes s'affronteront à nouveau d'ici 48 heures. Excellent début de matinée à tous.
0: Merci Clémence Le Barré. Je vous rappelle que Claire Viva Pro, on la retrouvera tout à l'heure en direct depuis Font-Romeu aux RL. Ce sera à partir de 15h ici en Cerdagne où vous nous écoutez sur le 105.6.
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0: Eh bien, du soleil d'annoncer aujourd'hui, même si les nuages vont s'épaissir cet après-midi près de nos montagnes, donnant quelques petites ondées, ça fait du bien. Je vous rappelle que la montagne, ce sont les réserves d'eau pour ensuite les plaines, puisque l'eau dévale les montagnes pour accéder à nos lacs, donc c'est plutôt bien ces petites ondées. Le soleil qui va briller, des températures déjà bien agréables sur le bord de la mer Méditerranée, 25 degrés cet après-midi à Collioure comme à Perpignan. Il fera cet après-midi 26 degrés déjà à Limoux, on prévoit 24 degrés à Chalabre, 23 degrés à Belpêche, il fera 15 degrés cet après-midi en montagne, à Portail, à Portet-Puymorin. C'est au fil des journées de cette semaine, les températures devraient dépasser les 30 degrés, ce sera le cas notamment jeudi. On suivra tout ça évidemment dans notre point météo.
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0: Si on a un petit message, car vous envoyez plein de messages depuis l'application Pyrénées FM, ça fait plaisir. On nous écoute même du Grand Nord, hein, de Niort, dans les Deux-Sèvres. Ah ben c'est le Grand Nord, hein, pour nous ici dans le sud, dans nos Pyrénées. On salue les amis des Deux-Sèvres, là où il y a la bassine de Sainte-Soline, c'est ça, hein, Niort. C'est à côté, c'est pas très loin. On en parle dans l'actualité, c'est vrai. En tout cas, c'est Véronique qui nous envoie un petit message, qui nous écoute sur l'appli, ça fait plaisir. Continuez de nous envoyer des messages. Vous qui nous écoutez de partout de l'Atlantique à la Méditerranée, en France et ailleurs, ça fait vraiment plaisir. Dans un instant, on va faire un tour dans le Lauragais. Avec Bernard qui est au standard qui nous attend juste après Steve Miler Band sur Pyrénées.

0: C'est bon ça. Steve Miler Band, The Joker sur Pyrénées FM. Elle arrive tout à l'heure. Valérie sera à partir de 10h. 15h, ce sera Ludo. N'oubliez pas les petits plats de Valérie. Valérie nous emmène cette semaine à Foix en Ariège, dans un superbe resto avec un menu pour deux à remporter. Resto par SMS au 7-14-15. Moi, j'aurai des entrées à vous offrir entre 9h30 et 10h par téléphone aux Forges de Pyrénées, avec un superbe rendez-vous à ne pas rater ce week-end. Très bien. En attendant, qui c'est qui est là? C'est Bernard. Bonjour Bernard.
1: Bonjour.
0: Bienvenue Monsieur Bernard, vous allez bien?
1: Oui, ça va, très bien. Merci.
0: Avec le soleil qui brille dans le Lauragais où vous êtes?
1: Oui.
0: Il y a un petit peu de nuage.
1: C'est juste, il se lève là, le soleil.
0: Bien. Bon, il se lève tard chez vous, dites donc. Il s'est levé à 6h et quelques ce matin. Disons qu'il y avait quand même des petits nuages, il faut le dire. C'est vrai qu'on a des nuages. Vous êtes à Aurillac sur Vendinelle, vous Bernard, c'est ça, hein?
1: Voilà, c'est ça.
0: Bien, Caraman n'est pas loin, Revel non plus, toujours non. Sympa de venir faire un tour sur ce coin du Lauragais. Bernard, vous faites partie d'une association, c'est quoi donc cette association?
1: L'association s'appelle les Vieux Rouages, c'est une association qui fait des représentations des vieilles voitures.
0: Ah chouette.
1: Des motos, tout ce qui est ancien.
0: Vous avez quoi comme voiture ou moto à exposer vous-même, Bernard?
1: Moi, j'ai pas de. Moi, je suis qu'un bénévole.
0: Mais... Bah, c'est bien déjà. Moi, quand j'étais jeune, j'avais la 205 Junior. Est-ce que ça aurait marché, la 205 Junior?
1: Ah,
0: ah. J'aurais dû la garder à l'époque. C'est ma première voiture quand j'avais 18 ans.
1: Oui.
0: 4 vitesses.
1: Plus, c'est des voitures incontournables.
0: C'est vrai. Après, c'est vrai que parfois en montagne, j'avais du mal en quatrième. Il manquait la cinquième par moment. Hein. C'était un peu. Mais c'était quand même une belle petite voiture. J'en garde des bons souvenirs de la 205 Junior.
1: Oui, c'est vrai.
0: Bon, Bernard, on va parler de cette association justement avec peut-être des 205 Junior qui seront là, mais aussi une brocante dimanche.
1: Oui. Oui.
0: Hein, c'est ça, c'est à Aurillac dimanche.
1: Aurillac sur Vendinelle, oui.
0: Ouais, toute la journée.
1: Voilà, toute la journée.
0: Eh ben très bien. Quelle heure? Ça commence tôt le matin. C'est dans les rues d'Aurillac sur Vendinelle. C'est avec l'association Les Vieux Rouages. Il y aura plein de bonnes affaires à faire pour cette brocante. C'est ça que vous voulez dire, Bernard?
1: Oui. Il y aura plein de belles choses à voir. Et même il y aura, je pense, une exposition de vieilles voitures.
0: Aussi.
1: De motos et de tout.
0: Et ben voilà.
1: Tracteur.
0: Et ben le message est passé. Merci monsieur Bernard, nous écouter à Aurillac sur Vendinelle. Je vous souhaite une belle journée en tout cas. Et dimanche, brocante dans le village. Ça fait plaisir. Bonne journée à vous.
1: Merci.
0: À bientôt Valérie, dans un instant pour l'offre d'emploi du jour. C'est du sérieux, hein, Valérie. Vous voulez nous faire bosser, c'est ça?
2: Il faut, écoutez, hein, on
0: bon,
2: a pas le choix.
0: On
2: il
0: va
2: faut.
0: Travailler dans un instant.
2: Un
0: puis une petite nouveauté que j'adore, c'est Manon Lisa, le petit pêcheur, juste après ça. Sur Pyrénées FM.
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0: Le petit pêcheur est Manon Lisa. Retenez bien son nom, on adore sur Pyrénées FM. Vous allez pêcher, vous, de temps en temps, madame Valérie?
1: Ça m'est arrivé. Non, moi, ce que je voulais dire, parce que les auditeurs ne le voient pas, mais si les auditeurs, vous voyez onduler votre corps.
0: Ah, bah, c'est ça, moi, je bouge mon corps.
1: C'est incroyable.
0: C'est pour ça que c'est bien la radio.
1: Ah, mais oui, c'est
0: quand
1: bien.
0: Quand on n'est pas à la
1: bien.
0: Télévision, parce que sinon, bah, je ne ferai rien, je resterai statique.
1: Oh, mais non, c'est pas votre
0: Vous voyez, c'est quand même mieux. Bon, là, il y a du sérieux dans l'air avec vous, madame Valérie, puisque c'est l'offre d'emploi du jour.
1: Ah oui.
0: J'ai mis mon costard cravate et je vous écoute ce matin sur Pyrénées FM.
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1: Et on démarre notre rubrique direction Pamiers, où une entreprise recherche un maçon homme ou femme pour un CDD de 6 mois, un maçon paysagiste. Vous réaliserez des travaux de terrassement, de transformation de terrain, de maçonnerie paysagère, ainsi que la pose de dallage ou de pavage. Il faudra également assurer l'entretien du matériel et le suivi des chantiers. Une expérience de 3 ans minimum dans le domaine est demandée. Pour candidater, contactez Mélanie au 05 61 68 12 89. Et puis, au Fossat, un poste de boulanger ou boulangère industrielle est à pourvoir pour 6 mois de CDD. Votre mission ? Pétrir la pâte selon les normes de production, respecter les règles d'hygiène et de sécurité et veiller au bon entretien de votre espace de travail. L'entreprise recherche une personne sérieuse, impliquée et motivée pour s'investir sur le long terme. Pour plus d'informations, contactez Alexandra au 05 61 68 12 89.
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0: Eh ben dites donc, on a un petit problème d'ordinateur qui redémarrage en cours, ça peut arriver, qui a décidé de redémarrer pendant la publicité. Il n'a pas aimé la publicité, je pense, autre ordinateur. Je ne sais pas pourquoi, on a eu un redémarrage de Windows, c'est quoi cette histoire? Faudrait qu'on demande à nos amis de la technique.
1: À la technique, oui.
0: Ah ben l'ordinateur, d'un seul coup, il est devenu tout bleu, je vous annonce l'histoire.
1: Bah non, mais
0: tout bleu, redémarrage en cours, j'ai rien vu venir.
1: Comme quoi, vous veillez au grain.
0: Ben, j'ai pas vu, moi.
1: Alors là, ça dit pourquoi, quoi l'ordinateur?
0: Pourquoi il a décidé de faire un redémarrage en cours alors que je n'ai jamais demandé de faire de redémarrage en cours.
1: Oui, je ne sais pas, c'est le problème des ordinateurs.
0: Bon, hein. Et en plus, pendant la publicité, c'est bien, pendant les choses, vous voyez ce que je veux dire. Bon, écoutez, c'est l'informatique, ça peut arriver. Valérie, on va écouter un petit... On va retrouver dans un instant, évidemment, nos amis de quoi de René Girma, notre ami de René Girma.
1: René Girma, qui
0: est parti, je ne sais pas où il est, René, d'ailleurs, il a disparu.
1: Monsieur René. Il est allé voir la technique.
0: Bon, on l'aura dans un instant, Monsieur René Girma. Et il va tout nous dire sur le Zoom Pyrénées FM. Valérie, redites-nous un petit mot sur le restaurant.
1: Mais bien sûr, cette semaine, nous allons au restaurant Noy. Il se trouve à Foix. Le chef, c'est Achotte. Alors, Achotte, il est incroyable parce qu'il est chef, il est responsable. Et puis surtout, il propose une cuisine assez exotique qui... retravaille, revisite de temps en temps les grands classiques de la cuisine française. Donc, je pense que c'est une table à découvrir. Hein.
0: Génial. En plein cœur de Foix, où vous nous écoutez sur les 97.1. Franchement, ça fait tellement plaisir. J'adore.
1: Là.
0: Est-ce que vous avez eu le temps d'aller voir Achotte ou pas du tout encore?
1: Mais pas encore.
0: Bon, pas encore.
1: J'ai été invitée.
0: Eh ben écoutez, ça c'est vraiment
1: bien.
0: Tu
1: viendras avec moi.
0: Ah ben j'aimerais bien moi venir, mais bon, en général c'est vous qui allez qui en profitez et moi
1: oui,
0: je regarde.
1: C'est vrai.
0: Bon, en tout cas, on va retrouver la musique tout de suite maintenant, si vous le voulez bien, monsieur dame. Tiens, si on se mettait un petit femme like you, c'est vous.
1: Ah, j'adore.
0: C'est pour
1: ah,
0: vous.
1: Non, mais ça j'adore.
0: Vous êtes une femme like you.
1: Mais moi aussi, je vous like.
0: Et ben voilà, et c'est bien sûr Camaro.
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0: Some Like You sur Pyrénées FM et René Girma dans un instant.
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0: Qu'est-ce qu'il est beau, ce tube de Beyoncé sur Psylanée FM. Ah oui, yeehaw. Alors là, on est vraiment dans un club de country. Il y a beaucoup de clubs de danse de country, d'ailleurs, dans la région.
1: Ma maman, on a fait pendant un petit moment de la country.
0: Moi, j'adore, mais c'est pas si simple que ça.
1: Ah, pas du tout.
0: Je sais qu'il y a des clubs à Castellodari, par exemple, on les avait rencontrés à Tarascon, à Prades,
1: en Conflans.
0: C'est
1: chouette, il y a une ambiance extraordinaire.
0: Une ambiance, et c'est vrai qu'on se croirait quasiment au Texas.
1: C'est vrai. Yeehaw. Après, il faut la panoplie, moi, je trouve.
0: Ah bah oui, sinon, c'est pas normal.
1: Non, on est d'accord.
0: Sinon, ça va pas. Ça va pas du tout.
1: Je vois bien en faire.
0: Ah, mais vraiment, moi j'adore. Il va falloir que je m'entraîne un peu dans la danse.
1: Oh non, non, mais vous exagérez.
0: Mais vous aussi, tout le monde exagère beaucoup. D'ailleurs, celle qui exagère le plus, c'est Véronique qui nous écoute à l'heure. Vous aussi d'ailleurs. Mais
1: moi pas mal. Hein.
0: Ludo aussi.
1: Ludo un petit peu quand même.
0: Et Claire Viva Pro qu'on retrouvera.
1: Claire Viva, beaucoup,
0: à fond remeu tout à l'heure à partir de 15h.
1: Vraiment, on l'aime énormément, Claire Viva, on taquine.
0: Ouais, avec Florian aussi qui sera là, notre stagiaire. 15h tout à l'heure, aux RL, allez faire un tour du côté de Font-Romeu. Mais celui qui exagère vraiment le plus dans cette radio, je tiens à le dire, c'est René Germain.
1: Ah mais oui.
0: René qui est là, qui me regarde avec des grands yeux. Je vous écoute, René, c'est le Zoom.
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1: Une fois par an, les grandes et petites productions françaises se retrouvent au palais de l'Élysée, que les idées soient nouvelles ou pas. Avant d'arriver à l'Élysée, il faut candidater, c'est ce que rappelle la préfecture de l'Aude et les autres préfectures. En novembre prochain, ce sera la 6e édition de la grande exposition du fabriqué en France. C'est une vitrine nationale d'exception pour célébrer le savoir-faire de nos entreprises. Vous êtes une entreprise audoise, par exemple, vous fabriquez vos produits sur notre territoire. C'est le moment de mettre en lumière votre travail, vos équipes, vos talents. Vous avez jusqu'au vendredi 29 mai pour déposer votre dossier. Ce sont les préfectures qui effectuent la première sélection. Les agriculteurs de l'Ariège ne comprennent pas qu'il leur soit imposé de nouvelles restrictions de l'usage de l'eau. Une baisse de 8,5% des volumes d'eau d'irrigation leur est demandée, une mesure jugée arbitraire et déconnectée de la réalité. Malgré les réserves d'eau qui sont très bonnes, les irrigants ariégeois vont donc voir leur volume d'irrigation réduit, une décision qui ne découle pas d'un manque d'eau, mais d'une obligation réglementaire. Alors tenez-vous bien, c'est un peu technocratique, la réglementation est liée au plafond de prélèvement fixé par l'autorisation unique pluriannuelle. Quelle que soit la formulation, ils sont nombreux à estimer que cette mesure menace directement l'équilibre économique des exploitations et de certaines productions stratégiques du département. Et voici un record de France détenu par les Pyrénées-Orientales. Champion de France des tiges. Les tiges, ce sont ces travaux d'intérêt général. Ce sont ces peines qui remplacent le passage en prison. Dans les mairies, dans les médiathèques, les cantines, chez les bailleurs sociaux, dans les Pyrénées-Orientales, plus de 200 condamnés effectuent en permanence un travail d'intérêt général. Voici comment la directrice pénitentiaire du service d'insertion décrit ces petits boulots. Pour une personne désinsérée depuis plusieurs années, se lever le matin, aller au travail, rentrer le soir, raconter sa journée, c'est fondamental pour retrouver une place dans la société.
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3: Merci René Girma, je vous emmène aux Forges de Pyrénées dans un instant avec un superbe rendez-vous ce week-end. 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Préparez-vous à dégainer le 05 61 44 4x0. En attendant, c'est à vous, Clémence Lebarry, c'est l'info local, non, national et international. Bonjour.
4: Bonjour à tous. Martin Ney, jugé à partir d'aujourd'hui devant la cour d'assises de Nantes. Il est accusé d'avoir enlevé et tué le petit Jonathan, Loire-Atlantique. Les faits se sont déroulés il y a 22 ans. Le garçon de 10 ans avait disparu en avril 2004 lors d'une classe de mer à Saint-Brévin-les-Pins. Il avait été retrouvé sans vie en mai 2004 dans un étang près de Guérande. L'homme âgé de 55 ans a toujours nié les faits. Le quinquagénaire a déjà été condamné en Allemagne à la prison à perpétuité pour les meurtre de trois garçons. Un homme de 21 ans condamné hier à Nice à 7 ans de prison après un accident mortel. Il était jugé pour avoir tué un pompier volontaire en fonçant sur la promenade des Anglais après avoir inhalé du protoxyde d'azote. Les faits s'étaient déroulés le 25 juin 2024. Le prévenu a reconnu les faits. Des aides ciblées pour aider les Français modestes. La porte-parole du gouvernement en a dit un peu plus ce matin sur le nouveau plan de soutien que doit présenter jeudi Sébastien Lecornu. Un plan qui s'adressera également aux secteurs d'activité les plus exposés, selon Maud Bréjon. À noter que ces aides concerneront uniquement le mois de juin. Les délais pour les rendez-vous médicaux restent stables. C'est le bilan d'une étude réalisée par Doctolib et la Fondation Jean Jaurès. Comptez ainsi 3 jours pour obtenir une visite chez le généraliste. Des délais qui se rallongent pour certains spécialistes. 42 jours pour le cardiologue ou encore 32 jours pour un dermatologue. L'étude montre par ailleurs une dégradation des délais médians chez les pédiatres et les psychiatres. Une fusillade en Espagne, elle a éclaté hier soir près de la ville d'Almeria, selon le quotidien El País. 2 personnes sont mortes et 4 autres, dont 2 mineurs, ont été grièvement blessés. Le tireur présumé a été arrêté. Les 2 victimes décédées sont ses parents, toujours selon El País. Et puis on termine avec un mot de sport, du basket, et Victor Wembanyama en feu pour lancer les finales de conférence en NBA. Les Spurs ont renversé hier soir les Thunders dans ce premier acte, 122 à 115 après 2 phases de prolongation. Les 2 équipes s'affronteront à nouveau d'ici 48 heures. Excellent début de matinée à tous.
3: Merci à vous, Clémence Lebarry. Vous serez de retour dans une demi-heure.
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3: Dans un instant, je vous invite aux Forges de Pyrénées, car il y a un superbe rendez-vous ce week-end. 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Et il y a un beau rendez-vous, c'est Duel 1900 en plus ce week-end, avec des duels théâtralisés pour se croire en plein cœur de la belle époque. Je vous en dis plus juste après Icar et Axel Red ce matin sur Pyrénées FM. I don't care, je m'en moque. Et juste après Cadeau, restez avec nous.

0: Picard et Axel Reid à Don't Care, je m'en moque sur Pyrénées FM. 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Tout le bonheur du monde, c'est ce que je vous souhaite avec Sins Emilia dans un instant sur Pyrénées FM.
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0: Sin Semilia, tout le bonheur du monde sur Pyrénées FM. 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Et puis c'est important, Dame Valérie, puisqu'on retrouve Claire Viva Pro tout à l'heure.
1: Ah oui.
0: Avec Florian du côté de la Cerdagne à Font-Romeu aux RL. Claire Viva va rencontrer Martine et Philippe Godefroy qui parcourent la France en deux chevaux pour parcourir plus de 6000 km pour sensibiliser à la maladie de Parkinson. Et donc tout à l'heure, on va en parler, il y aura des associations locales, des étudiants, on parlera aussi avec les professionnels de santé bien entendu. Et puis on aura aussi l'office du tourisme parce qu'on parlera également saison estivale à Font-Romeu. Bref, animation, tourisme, sport et bien sûr aussi santé tout à l'heure 15h en direct des RL à Font-Romeu, Madame Valérie.
1: Elle sera avec Florian, notre stagiaire, qui a tout d'un grand, hein, je tiens à le préciser.
0: Monsieur Florian.
1: Ah, monsieur, on l'appelle monsieur, c'est vrai.
0: On l'appelle monsieur Florian. Bon, je vous laisse les rênes de la radio.
1: Allez, c'est parti.
0: Allez, regardez, tout est rangé. Ça vous, je vais peut-être ranger un peu ce qui traîne ici.
1: Et puis, je vous ai vu envoyer votre petit relax au 7-14-15. Vous n'avez pas le droit de jouer. Hein.
0: Non, c'est avec vous qu'on va jouer dans un instant, à 12h10. Je vous souhaite une belle journée, tout le monde, avec le soleil qui va briller. Je vous rappelle quelques petites ondées quand même prévues cet après-midi dans nos montagnes. Ciao, ciao, Valérie. Dans un instant.
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1: Vous êtes sur Pyrénées FM, il est 10h.
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0: Au cœur des Pyrénées, démarrons un instant, mais avant cela, place à l'actualité nationale et internationale avec vous, Clémence Lobary. Bonjour.
1: Bonjour à tous. 22 ans après le meurtre du petit Jonathan, Loire-Atlantique, l'Allemand Martin Ney est jugé à partir d'aujourd'hui devant la cour d'assises de Nantes. Il est accusé d'avoir enlevé et tué le petit garçon disparu en avril 2004 lors d'une classe de mer à Saint-Brévin-les-Pins. Il avait été retrouvé sans vie en mai 2004 dans un étang près de Guérande. L'homme âgé de 55 ans a toujours nié les faits. De nouvelles plaintes pour viol contre Patrick Bruel. Elles devraient être déposées dans les jours à venir, selon l'avocate de Flavie Flamand. L'animatrice a annoncé le 15 mai avoir déposé plainte contre le chanteur. Elle l'accuse de l'avoir drogué et agressé à son domicile alors qu'elle n'était que mineure. De son côté, Patrick Bruel nie ses affirmations. Mouvement de grève aujourd'hui dans le périscolaire à Paris. Les animateurs sont appelés à cesser le travail depuis une semaine maintenant. Les syndicats dénoncent la politique de répression de la municipalité face au scandale des agressions sexuelles. Conséquence du mouvement, les services périscolaires sont fermés ce mardi dans 200 à 300 écoles de la capitale. Gérald Darmanin se dit très rassuré par la façon dont Christophe Glaize est traité. Le ministre de la Justice s'exprime sur CNews après sa visite hier en Algérie. On le rappelle, le journaliste sportif a été condamné en appel à 7 ans de prison pour apologie du terrorisme. Nous avons rappelé qu'il faut rendre Christophe Glaize non pas à la France, mais à sa mère, a notamment déclaré le garde des Sceaux. Quelques jours seulement après la venue de Donald Trump, Vladimir Poutine est en Chine aujourd'hui et demain. L'objectif pour le président russe, renforcer son partenariat stratégique avec ce pays allié. On rappelle que Pékin n'a jamais condamné l'attaque de Moscou contre l'Ukraine en février 2022. Ce déplacement du maître du Kremlin intervient également au moment où des efforts diplomatiques afin de trouver une issue au conflit sont au point mort. Et puis on termine avec le satellite Smile. Il a quitté la Terre. Une fusée Vega C a en effet décollé cette nuit avec succès depuis la base spatiale de Kourou en Guyane. Et à son bord, un satellite de l'Agence spatiale européenne. Il doit étudier les vents solaires et le bouclier magnétique de la Terre. Excellente matinée à tous.
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0: Bonjour, bonjour. Très heureuse de vous retrouver. C'est mardi. Nous sommes le 19 mai. Vous êtes sur Pyrénées FM dans Au cœur des Pyrénées. J'espère que tout va bien pour vous. On est ensemble sur Pyrénées FM jusqu'à 13h aujourd'hui. Et oui, Au cœur des Pyrénées, c'est 10h, 13h. Il va se passer plein de choses. Dans un instant d'ailleurs, on ira faire un petit tour du côté de la météo pour voir un petit peu le temps qui nous attend aujourd'hui. On retrouvera Marc dans le réveil des Pyrénées. Que s'est-il passé ce matin? La réponse tout à l'heure. Et puis on aura également le Zoom de René Girma. Mais on commence comme à chaque fois en musique, ça on n'y dérogera pas. Billy Joel, Uptown Girl sur Pyrénées FM.
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0: Billy Joel, Uptown Girl sur Pyrénées FM dans Au cœur des Pyrénées. 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Nous, on va poursuivre dans un instant avec la météo et puis côté musique, ce sera Claudio Capeo avec le titre « Qu'est-ce qu'il me restera ?». Vous êtes sur Pyrénées FM, on est ensemble jusqu'à 13h aujourd'hui dans Au cœur des Pyrénées.
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Et ça y est, enfin il est là, le retour du soleil sur l'ensemble des Pyrénées, de l'Atlantique à la Méditerranée. Alors attention, hein, ce matin il y a eu quelques petits nuages qui se sont accrochés sur les reliefs et qui pourraient donner cet après-midi quelques gouttes de pluie du côté de la Cerdagne, la Haute-Ariège et l'Andorre. Mais ailleurs, le beau temps va reprendre largement le dessus. Côté température, elles redeviennent agréables. Il fera jusqu'à 23 degrés à Belpech aujourd'hui, 22 à Saint-Gaudens et Bayonne et 21 degrés à Tarascon-sur-Ariège. Wow.

0: Ah, Madness, ça met toujours autant la pêche. Ah bah oui, ça c'est un incontournable quand on aime la musique. C'est vraiment, vraiment une musique qui nous fait danser, qui nous fait chanter. Bon, en tout cas, écoutez, c'est mardi, c'est le début de la semaine. On va pas se miner tout de suite, hein, parce que je sais qu'il y a un grand nombre d'entre vous qui est en train de vous dire « Oui, oh là là, ça y est, c'est une semaine qui démarre. » Mais attention, une semaine sans pont. Bah oui, c'est comme ça, faut faire avec. En tout cas, nous, on est là pour vous accompagner de l'Atlantique à la Méditerranée. On va revenir dans quelques instants avec Marc sur ce qu'il s'est passé ce matin dans le Réveil des Pyrénées. N'oubliez pas, 11h30, le nouvel épisode des Petits Plats de Valérie. Et avant cela, on écoutera, bah oui, de la musique, toujours et encore, Francis Cabrel, Je l'aime à mourir, dans Au cœur des Pyrénées, sur Pyrénées FM.
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0: Francis Cabrel, je l'aime à mourir. Et tout de suite, on retrouve Marc. Avec lui, on va savoir ce qu'il s'est passé ce matin dans le réveil des Pyrénées. Marc, c'est à vous.
1: Ce matin, 6h-10h sur Pyrénées FM, on a parlé avec Christophe, qui est vigneron ici à Montréal d'Aude, qui était dans son tracteur, qui nous a dit que ça y est, les vignes commençaient à bien pousser, qu'il avait besoin de soleil pour ses vignes. Bonne nouvelle, hein, les températures vont grimper cette semaine. On va se croire quasiment en été, avec pas loin de 30 degrés justement dans la région de Montréal d'Aude jeudi. 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Vous aussi jouez au vrai faux avec nous en envoyant relax par SMS au 7-14-15. Il est venu au standard ce matin également Bernard d'Aurillac-sur-Vendinelle, qui est parti d'une association de vieilles voitures et de tracteurs, peut-être pas, mais de vieilles motos aussi, les vieux rouages. Eh bien, dimanche, il y a une brocante à Aurillac-sur-Vendinelle. Ils en ont parlé ce matin. Je vous ai parlé aussi de Claire Vivapro, qui n'était pas là dans l'info ce matin, puisqu'on la retrouve à 15h tout à l'heure, Claire Vivapro, pour une émission spéciale depuis les RL à Font-Romeu. Soyez là tout à l'heure à partir de 15h avec Ludo, donc, et aussi Claire Vivapro et Florian. Et puis on a parlé aussi de soleil, bien sûr, et de semaines sans jours fériés. Cette semaine, c'est quand même bien dommage. Nous, on aime bien les mois de mai avec un jour férié. Lundi prochain, c'est férié, mais pas pour tout le monde, c'est vrai. On en a parlé donc ce matin dans le réveil des Pyrénées, 6h-10h sur Pyrénées FM.

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1: Et toujours de la bonne musique sur Pyrénées FM, et ça fait du bien. Bon, je vous rappelle cette exposition qu'il y a à Tarbes en ce moment, dans les Hautes-Pyrénées, puisqu'à l'espace Omnibus, ils accueillent jusqu'au 23 mai l'exposition de la jeune artiste Ninon Banik, qui a seulement 27 ans, et bien signe ici sa toute première résidence et sa première exposition autour du thème « L'art de réparer, détourner et créer ». Presque rien. Alors, il y a des photos, des témoignages et des objets du quotidien qui vont raconter l'ingéniosité de celles, mais aussi de ceux qui s'adaptent malgré leurs difficultés. Il y a des ateliers qui vous sont proposés. Le prochain, ce sera demain. Alors, cet atelier, c'est un atelier sténopé. En fait, c'est une méthode photo très simple, sans objectif, qui est inspirée de la caméra obscura. Le rendez-vous, c'est à l'Omnibus avenue Bertrand Barrère à Tarbes. Et pour vous inscrire, je vous donne l'adresse infomnibus@orange.fr. Nous, dans un instant, on écoutera Queen et puis on retrouvera René Girma pour le Zoom du mardi sur Pyrénées FM.
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0: Rosa, c'était Ritza sur Pyrénées FM dans Au cœur des Pyrénées. Et nous, tout de suite, on retrouve René Girma pour le Zoom du mardi.
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2: Une fois par an, les grandes et petites productions françaises se retrouvent au palais de l'Élysée, que les idées soient nouvelles ou pas. Avant d'arriver à l'Élysée, il faut candidater, c'est ce que rappelle la préfecture de l'Aude et les autres préfectures. En novembre prochain, ce sera la 6e édition de la grande exposition du fabriqué en France. C'est une vitrine nationale d'exception pour célébrer le savoir-faire de nos entreprises. Vous êtes une entreprise audoise, par exemple, vous fabriquez vos produits sur notre territoire. C'est le moment de mettre en lumière votre travail, vos équipes, vos talents. Vous avez jusqu'au vendredi 29 mai pour déposer votre dossier. Ce sont les préfectures qui effectuent la première sélection. Les agriculteurs de l'Ariège ne comprennent pas qu'il leur soit imposé de nouvelles restrictions de l'usage de l'eau. Une baisse de 8,5% des volumes d'eau d'irrigation leur est demandée, une mesure jugée arbitraire et déconnectée de la réalité. Malgré les réserves d'eau qui sont très bonnes, les irrigants ariégeois vont donc voir leur volume d'irrigation réduit, une décision qui ne découle pas d'un manque d'eau, mais d'une obligation réglementaire. Alors tenez-vous bien, c'est un peu technocratique, la réglementation est liée au plafond de prélèvement fixé par l'autorisation unique pluriannuelle. Quelle que soit la formulation, ils sont nombreux à estimer que cette mesure menace directement l'équilibre économique des exploitations et de certaines productions stratégiques du département. Et voici un record de France détenu par les Pyrénées-Orientales, champion de France des tiges. Les tiges, ce sont ces travaux d'intérêt général, ce sont ces peines qui remplacent le passage en prison. Dans les mairies, dans les médiathèques, les cantines, chez les bailleurs sociaux, dans les Pyrénées-Orientales, plus de 200 condamnés effectuent en permanence un travail d'intérêt général. Voici comment la directrice pénitentiaire du service d'insertion décrit ces petits boulots. Pour une personne désinsérée depuis plusieurs années, se lever le matin, aller au travail, rentrer le soir, raconter sa journée, c'est fondamental pour retrouver une place dans la société.
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0: C'était Guillaume Grand à l'instant avec le titre « Toi et moi ». Allez, on va partir sur nos routes pour voir comment ça circule en ce mardi 19 mai. Ben oui, c'est important de faire un point. Et puis côté musique, on écoutera Julien Clerc, « Fais-moi une place ». Vous êtes sur Pyrénées FM. Et on est ensemble dans Au cœur des Pyrénées, je vous le rappelle, jusqu'à 13h aujourd'hui.
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C'est l'heure de votre point route sur Pyrénées FM et une bonne nouvelle pour commencer. Le tunnel de Foix a bien rouvert ce matin à la circulation, mais il refermera ce soir, hein, comme tout le reste de la semaine, pour des travaux de maintenance de 20h30 à 6h du matin. Pensez donc à anticiper vos trajets. En direction de l'Andorre, une circulation alternée toujours en place entre le carrefour de la Croisade et le pas de la Case. Du côté de Portail et Portet-Puy-Morens, ça circule bien. Côté contrôle, vigilance avec le radar entre Ure et Bourg-Madame, et puis toujours prudence également dans la traversée de Sayagouz. Bonne route avec Pyrénées FM et restez vigilants.

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1: Pyrénées FM, il est 11h.
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1: La musique revient dans un instant sur Pyrénées FM, mais avant cela, on retrouve Clémence Lobary pour l'actualité nationale et internationale sur Pyrénées FM.
2: Bonjour à tous. Martin est jugé à partir d'aujourd'hui devant la cour d'assises de Nantes. Il est accusé d'avoir enlevé et tué le petit Jonathan en Loire-Atlantique. Les faits se sont déroulés il y a 22 ans. Le garçon de 10 ans avait disparu en avril 2004 lors d'une classe de mer à Saint-Brévin-les-Pins. Il avait été retrouvé sans vie en mai 2004 dans un étang près de Guérande. L'homme âgé de 55 ans a toujours nié les faits. De nouvelles plaintes pour viol visant Patrick Bruel vont être déposées dans les jours à venir. C'est en tout cas ce qu'a annoncé ce matin l'avocate de Flavie Flamand. L'animatrice de télévision accuse elle-même le chanteur de viol alors qu'elle était mineure. L'artiste est déjà visé par une douzaine de procédures au total. Des aides ciblées pour aider les Français modestes. La porte-parole du gouvernement en a dit un peu plus ce matin sur le nouveau plan de soutien que doit présenter jeudi Sébastien Lecornu. Un plan qui s'adressera également aux secteurs d'activité les plus exposés selon Maud Brigeon. À noter que ces aides concerneront uniquement le mois de juin. Le début des débats sur le projet de loi d'urgence agricole. La ministre de l'Agriculture Annie Genevard défend son texte aujourd'hui à l'Assemblée nationale. L'objectif, améliorer le quotidien des agriculteurs. Parmi les mesures notamment, le stockage d'eau dans des méga-bassines, la simplification administrative ou encore une implantation plus facile d'élevages industriels. Donald Trump salue une évolution très positive des discussions avec l'Iran. Le président des États-Unis a annoncé hier avoir annulé une nouvelle attaque contre l'Iran et il assure qu'il existe de très bonnes chances de parvenir à un accord avec Téhéran. L'alerte de l'Organisation mondiale de la santé face à l'épidémie d'Ebola en République démocratique du Congo. Le virus est vraisemblablement à l'origine de 131 décès recensés, de 513 cas suspects. Le chef de l'OMS se dit profondément préoccupé par l'ampleur et la rapidité de la maladie. Et puis en tennis, suite aujourd'hui du tournoi féminin de Strasbourg, Héloïse Boisson tentera de remporter sa première victoire depuis son retour de blessure. La numéro 1 française affronte au premier tour la canadienne Victoria Mboko. Excellente fin de matinée à tous.
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1: Toujours dans le cœur des Pyrénées sur Pyrénées FM. N'oubliez pas, 11h30, nouvel épisode des Petits Plats. Je rappelle qu'on est du côté de Foix cette semaine au restaurant. Alors les restaurants, j'ai oublié le nom, c'est soit Noy, soit Voy, avec le chef Achor et responsable bien sûr de cet établissement où là vous allez découvrir une cuisine. Comment dire, inventive, des grands classiques revisités également, mais aussi de l'exotisme. Ça, ce sera tout à l'heure. Vous pouvez tout de suite envoyer le mot resto, R-E-S-T-O, au 7 14 15. Et puis, ensemble, on découvrira cet épisode tout à l'heure. Je rappelle que vous jouez peut-être pour remporter un menu pour deux dans ce même restaurant. Ce sera vendredi à midi 10. Nous, on poursuit avec de la musique et c'est Zazie Couleur sur Pyrénées FM.
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0: En voilà une très très belle chanson de Zazie, Couleur, à l'instant dans Au cœur des Pyrénées sur Pyrénées FM. Tiens, moi j'ai une info à vous donner, une info qui nous vient du département de l'Ariège, parce que, ah bah oui, là ça sent bon l'été, le col de Payères à 2001 mètres d'altitude est bien ouvert à la circulation entre Ascou et Mijanès, le col de Pradelle également ouvert entre Ascou et la Fajolle, et puis n'oublions pas également le port de Lers et le col d'Agne entre le Couseran et la vallée du Vic de Sceaux, ouvert également. Une autre information qui cette fois nous arrive directement d'un auditeur, c'est Anthony. Il l'a fait via le site internet, hein. Vous aussi, vous pouvez nous envoyer vos petits messages, soit en appelant le standard 05 61 44 4x0, mais également notre site internet, comme l'a fait notre auditeur. Opération de goudronnage en cours entre Roquefort, les Cascades et Lavelanet en Ariège. Alors moi j'aime beaucoup parce que il vous donne des petites précautions à prendre. Soyez prudents dans ce secteur avec la présence de gravier sur la chaussée. Ça peut être glissant et c'est vrai qu'Anthony a bien raison, ça peut être dangereux. Donc pas de bêtises. Allez-nous dans un instant. La musique va revenir et puis on aura également l'agenda. Ça c'est chouette, oui. Le week-end arrive. Oui, vous avez vu, moi dès le mardi je vous parle du week-end. C'est comme ça. Faut se projeter, vous savez, voilà. Faut se projeter, avoir de belles idées, des projections, ça permet que les choses soient plus douces au quotidien. La musique revient et l'agenda, c'est juste après ça sur Pyrénées FM.
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1: Alors, si vous cherchez une idée conviviale, direction Fajac-Larelinque, dans l'Aude, le 24 mai, pour une grande journée découverte. Sur place, il y en aura pour tous les goûts. Vide-grenier, matériel agricole, producteurs locaux, exposition de tracteurs anciens, voitures, motos et même des animaux à découvrir. Les enfants ne seront pas oubliés car il y aura pas mal d'animations gratuites et il y aura également la présence du généalogiste André Cross pour les plus curieux. Côté ambiance, country dès 11h, défilé de véhicules à 15h, puis repas et soirée disco pour prolonger la fête. Une journée familiale et pleine de surprises. Et enfin, si vous vouliez passer une journée à la ferme, ça tombe bien, rendez-vous le dimanche 31 mai de 9h à 18h avec l'opération de ferment ferme dans l'Aude. Au cœur de la Piège et du Razès, 15 fermes ouvrent leurs portes entre Castelnaudary, Belpech, Mirepoix, Limoux, Fangeau et Brame. L'occasion de visiter, échanger avec les producteurs, goûter et acheter des produits directement à la source. Plus d'informations sur le site fermier au pluriel -audois.fr ou sur la page Facebook de Ferme en Ferme Aude. 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

Ah là là, il y a de la voix, hein, il y a du coffre. Hein. Alors c'est fou, je ne sais pas si vous faites comme moi, mais moi j'essaie toujours de voir un petit peu qui je reconnais ou pas. Bon, Marc Lavoine, on est d'accord, on le reconnaîtrait, mais entre mille, Marc Lavoine avec cette voix comme ça, suave. Non, franchement, cette chanson, je la trouve très très positive, cette chanson proposée par les Enfoirés. En tout cas, elle est très agréable à écouter. Bon, vous allez prendre aussi beaucoup de plaisir à écouter tout à l'heure notre très chère Claire Vivapro. Claire Vi sera avec d'ailleurs Florian. Florian que vous entendez de temps en temps, hein, avec elle lors de l'actualité régionale dans la matinale avec Marc. Eh bien, ils seront tous les deux direction Font-Romeu dans les Pyrénées-Orientales, puisqu'aujourd'hui, ils seront en direct dès 15h depuis les Airelles, tous les deux en direct au cœur d'une étape pas comme les autres, puisqu'il y a le passage du Parkinson Tour. En fait, ce Tour de France, c'est un Tour de France en deux chevaux qui est porté par Martine et Philippe Godefroy pour sensibiliser à la maladie de Parkinson. Alors sur place, ils vont vous faire vivre l'événement, ça c'est sûr, mais il y aura également des rencontres, des témoignages et même des moments un petit peu plus léger pour aborder la maladie autrement, parce que voilà, c'est important également de dédramatiser et puis surtout d'expliquer aux gens. Et puis dans ce direct, on parlera aussi santé en Cerdagne, sans oublier un point sur la saison estivale à venir avec les animations, le tourisme, le sport. Claire Vi et Florian, tout à l'heure, 15h, 18h sur Pyrénées FM en direct de Font-Romeu. Nous, tout de suite, oh là là, on va... Alors écoutez une queen immortelle, ah, c'est la reine des reines, c'est Sia, sans attendre, on l'écoute sur Pyrénées FM, dans Au cœur des Pyrénées.

0: Coup de soleil sur Pyrénées FM, dans au cœur des Pyrénées FM. Ah bah oui, coup de soleil. Je pense que vu la météo qui arrive là en ce moment, Attendez, bah oui, si je mets pas la musique, ça va pas le faire du tout. Non mais, ah écoutez, on est en direct. On pourra pas le dire. Hein. Là, on est en direct, donc on entend que, bah voilà, j'avais oublié de mettre le petit fond sonore. Ça arrive de temps en temps. Mais c'est ça aussi la magie de la radio. Donc je disais, oui, coup de soleil, c'était la chanson de Camille Yembe. Ah bah oui, avec le temps qu'il fait en ce moment, on va peut-être prendre des coups de soleil. D'ailleurs, moi je vous donne toujours des petites idées sorties. Sachez qu'il y a un marché de producteurs qui va être directement au lycée de Carcassonne, le lycée Charlemagne. Il vous propose un... Alors comment vous dire, ça va être un marché de producteurs le samedi 30 mai de 9h à 15h, c'est bien ça. Il y aura 40 producteurs locaux qui seront présents avec des produits en vente directe. Donc ça c'est très chouette, des fruits, des légumes, du fromage, du vin à consommer avec modération, du miel ou encore des plantes aromatiques. Au cœur de ce marché, au-delà de ce marché et de cet événement, mais ça va mettre en avant les anciens élèves également du campus agricole qui aujourd'hui sont installés. Donc on aura également le nouveau savoir-faire du territoire et puis il y aura aussi des conférences et des animations. C'est le 30 mai à Carcassonne au lycée Charlemagne, mais vous vous en doutez, on aura le temps d'en reparler sur Pyrénées FM. Bon, nous, dans un instant, on va écouter le nouvel épisode consacré au restaurant Noy. Alors, le restaurant Noy, pour celles et ceux qui n'ont pas encore écouté le premier épisode, c'est pas grave, petite séance de rattrapage, on part du côté de Foix, on retrouve le chef qui est également le directeur de l'établissement. C'est Achot et avec lui, on va découvrir comment dire une cuisine inventive, une cuisine qui revisite les grands classiques, mais toujours avec une petite note exotique. Vous en saurez plus dans un instant. Et côté musique, c'est Benabar avec Les Belles Histoires. Tout ça, et c'est juste après ça sur Pyrénées FM.
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1: Et cette semaine, je vous le rappelle, on est toujours à Foix dans le restaurant Noy, une adresse qui va vous faire voyager. Et j'ai le plaisir d'être avec le chef, mais également le gérant de l'établissement, c'est Achotre. Bonjour Achotre.
2: Bonjour.
1: Alors aujourd'hui, ça y est, on prend la route de la cuisine. Moi, j'ai envie de savoir ce qu'on mange exactement dans votre restaurant. Est-ce que c'est de la cuisine traditionnelle? Est-ce que c'est de la cuisine du monde? Qu'est-ce que vous proposez aux personnes qui viennent dans votre établissement?
2: Alors, c'est toujours difficile en fait pour moi de définir forcément le style culinaire que vous proposez. Ouais, que je propose, parce que en fait, il y a des journées où je peux partir plus dans une cuisine traditionnelle française en faisant des jus réduits, des beurres blancs, mais ensuite en fait, je vais venir revisiter les bases des goûts françaises

0: les jurés d'huile ou les beurres blancs et je vais retravailler avec des goûts et des épices auxquels je suis plus accoutumé de par mes origines.
1: Alors, quelles sont vos origines d'ailleurs? Parce qu'on n'en a pas parlé.
0: J'ai des origines arméniennes. Il y a aussi, en fait, j'ai grandi aussi en Russie. Donc, en fait, il y a toute cette influence, toutes les cultures à travers lesquelles je suis passé, toutes les cuisines que j'ai goûtées. Ben, elles se reflètent en fait aussi naturellement dans la cuisine.
1: Ah, c'est incroyable.
0: Et là, emblématique, je dirais que on fait souvent des dolmas. C'est une farce de viande de bœuf avec des oignons, ail, coriandre, et c'est roulé dans des feuilles de vigne et des feuilles de chou.
1: Oh là là là.
0: Mais j'aime beaucoup aussi également faire des différentes ravioles. Ça va être plus italien et je vais les retravailler souvent avec des beurres blancs pour donner encore plus d'intensité au goût.
1: Alors c'est incroyable hein, parce que c'est ce que je disais hier, on va vraiment voyager quand on vient manger chez vous, on n'a même plus besoin à les limites de partir en vacances.
0: Après souvent en fait, dans un restaurant je trouve que l'expérience ça dépend beaucoup de beaucoup de choses en fait, parce qu'on peut aussi très bien cuisiner si on n'amène pas en fait, si on n'explique pas au client en fait ce qu'on a cuisiné et comment on l'a fait,
1: bien
0: sûr. Il n'y a pas le procédé, mais les gens ils n'ont pas forcément compris toute la nuance de ce qu'il y a derrière, quoi.
1: Exactement, les gens sont un petit peu perdus, je suis d'accord avec vous.
0: Surtout quand je pense que l'être humain, il n'est pas forcément accoutumé à ce qu'il connaît, ça le déstabilise, il ne va pas forcément aller le chercher de lui-même.
1: Ben oui, je suis d'accord.
0: Que la démarche d'expliquer les choses, elle est super pertinente dans un restaurant où on ne fait pas des choses classiques.
1: Ben écoutez, voilà. C'est là-dessus qu'on va se quitter. Moi, je suis ravie de passer ce moment avec vous. Demain, on parlera de sucré. Ben oui, on finit toujours un repas en règle générale, hein, avec une petite note sucrée. On se retrouve demain. À demain, Achot.
0: À demain.
1: Eh bien voilà, c'était Achot, alors Achot de ce restaurant, mais incroyable, vous l'aurez compris, en plein cœur de Foix en plus. Hein. Donc si vous avez envie de découvrir une nouvelle gastronomie, de vous régaler surtout, alors là, écoutez, envoyez tout de suite le mot resto, R-E-S-T-O, au 7 14 15 et vendredi à 12h10, on jouera ensemble. Mais la question, quelle est-elle? Allez, je vous la donne tout de suite. Le restaurant s'appelle Neuil ou Voy. Vous envoyez resto, R-E-S-T-O, au 7 14 15 et puis surtout, vous me donnez la bonne réponse. Vendredi, ce sera à 12h10. Nous, on poursuit avec de la musique. J'adore. Ah oui, j'aime beaucoup. Robbie Williams, Rocket. Et puis, il y aura également deux offres d'emploi. Si vous êtes à la recherche d'un travail, c'est le moment ou jamais. Hein. Papier, stylo, on note tout ça. Mais avant cela, on écoute Robbie Williams, Rocket sur Pyrénées FM.

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1: 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Et puis, au Fossat, un poste de boulanger ou boulangère industrielle est à pourvoir pour 6 mois de CDD. 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Pétrir la pâte selon les normes de production, respecter les règles d'hygiène et de sécurité et veiller au bon entretien de votre espace de travail. 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

Cat Stevens à l'instant dans Au cœur des Pyrénées sur Pyrénées FM. Au cœur des Pyrénées, c'est du lundi au vendredi, bah vous le savez, hein, de 10h 13h, c'est bien, vous suivez. Le week-end, c'est un petit peu plus long. On est ensemble jusqu'à 15h. Bon, allez, moi, j'ai envie de vous parler de Lourdes. Oui, parce qu'il y a un week-end un peu particulier. Vendredi et samedi, ce sera placé sous le signe de la musique à Lourdes. Vous avez la ville qui va vous accueillir pour découvrir les rencontres musicales de la jeunesse européenne. En fait, il y a plus de 70 jeunes venus des quatre coins du pays qui vont venir se retrouver sur scène pour un grand concert. Il est gratuit. Ça se passe au Palais des Congrès. Alors, il y aura des prestations de lycées polonais, d'élèves allemands, de jeunes de Lourdes, évidemment, bien sûr, sinon ce serait un petit peu dommage, et des musiciens locaux avant un final collectif autour de titres symboliques comme Imagine de John Lennon. C'est un événement qui met à l'honneur la rencontre des cultures et puis surtout l'amitié entre les jeunes européens. Ce sera le 22 et 23 mai prochain à Lourdes. Nous, on poursuit avec de la musique et de la bonne musique. Michel Berger et le titre Vivre sur Pyrénées FM.

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1: Bel après-midi sur Pyrénées FM, il est midi.
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0: Et c'est Elsa Ruot qui vient de nous rejoindre. Place à l'actualité nationale et internationale sur Pyrénées FM. Bonjour Elsa.
1: Bonjour à tous. Il est accusé d'avoir enlevé, séquestré et tué Jonathan, 10 ans, près de Nantes en 2004. Martin Ney, un prédateur sexuel allemand, est jugé depuis ce matin devant la cour d'assises de Loire-Atlantique. 3 semaines de procès pour ce meurtre que l'accusé de 55 ans a toujours nié. Il avait été condamné à la perpétuité en Allemagne en 2012, notamment pour 3 meurtres d'enfants. Patrick Bruel visé par de nouvelles plaintes pour viol dans les prochains jours. C'est ce qu'assure l'avocate de Flavie Flamand, l'animatrice qui avait dénoncé la semaine dernière un viol commis par le chanteur quand elle avait 16 ans. 4 enquêtes sont en cours en France. Les animateurs du périscolaire parisien manifestent aujourd'hui. Ils défilent de Bastille jusqu'à l'hôtel de ville où se tient le Conseil de Paris. Le secteur s'inquiète d'un climat de suspicion généralisé et du manque d'accompagnement des équipes depuis les affaires de violences et d'abus sexuels dans plusieurs écoles. L'intersyndicale demande aussi plus de moyens pour répondre aux problèmes structurels du périscolaire. Un projet de loi pour tenter de répondre à la crise du monde agricole après leur mobilisation en fin d'année. Son examen débute à l'Assemblée nationale cet après-midi et les débats s'annoncent agités. Plusieurs mesures sont vivement décriées sur les pesticides, les projets de stockage d'eau ou encore l'extension des bâtiments d'élevage et la prédation du loup. Les discussions sur ce texte d'urgence agricole doivent durer jusqu'au 29 mai. L'inquiétude de l'OMS face au virus Ebola en République démocratique du Congo. Le directeur de l'Organisation mondiale de la santé se dit préoccupé par l'ampleur et la rapidité de l'épidémie. On compte plus de 500 cas suspectés et près de 130 décès liés à Ebola recensés principalement dans le nord-est de la RDC. L'OMS va réunir aujourd'hui un comité d'urgence. Du foot pour finir avec ce soir le premier match de barrage entre Laval, 16e de Ligue 2, et Rouen qui a terminé 3e du championnat de national. Match à 20h30 en Normandie avant le retour dimanche prochain à Laval. Dijon et Sochaux ont déjà validé leur montée en Ligue 2 pour la saison prochaine. Et c'est la fin de ce flash. Bonne journée.
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0: Et ça y est, enfin il est là, le retour du soleil sur l'ensemble des Pyrénées, de l'Atlantique à la Méditerranée. Alors attention, hein, ce matin il y a eu quelques petits nuages qui se sont accrochés sur les reliefs et qui pourraient donner cet après-midi quelques gouttes de pluie du côté de la Cerdagne, la Haute-Ariège et l'Andorre. Mais ailleurs, le beau temps va reprendre largement le dessus. Côté température, elles redeviennent agréables. Il fera jusqu'à 23 degrés à Belpech aujourd'hui, 22 à Saint-Gaudens et Bayonne et 21 degrés à Tarascon-sur-Ariège.
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0: Et ça y est, il est temps pour nous de jouer. Ce sera juste après la musique. Envoyez tout de suite votre SMS, le mot relax au 7-14-15. Vous présélectionnez et on joue ensemble au jeu du vrai-faux. À la clé, cette semaine, une nuit pour deux au Mercure d'Axletherme avec petit déjeuner, accès au spa. Un séjour incroyable qui va être placé sous le signe de la détente. Mais avant, on écoute Mano Negra, Malavida et on se retrouve et on joue juste après ça.
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0: Malavida, la Mano Negra. Oh là là là là, mais qu'est-ce qu'on aime cette musique. Dites donc, là, il y a une petite musique que vous aimez aussi. Je vous la mets. Ah oui, je vous la mets tout de suite.
1: Ah, le vrai faux.
0: Mais oui, nous allons jouer tout de suite. Ah, je sais que vous raffolez de cette musique. Vous aussi, Chloé, vous aimez bien cette petite musique. Bonjour, bonjour.
2: Bonjour.
0: Oh là là, quelle jolie voix. Vous nous appelez d'où, Chloé?
2: De Léran, en Ariège.
0: En Ariège, très bien. Et qu'est-ce que vous faites dans la vie, Chloé?
2: Je suis cuisinière, mais actuellement, on va dire presque au chômage, car je pars pour un grand voyage tout l'été.
0: Oh là là, mais vous allez de quel côté? Mais ça, c'est génial. Vous partez où?
2: Madagascar.
0: Oh là là là là là là. Non, mais en plus, c'est génial parce que vous avez un métier, vous allez pouvoir travailler sur place, apprendre plein de choses. C'est incroyable. Après, je sais pas si vous allez vouloir travailler sur place. Si, un petit peu.
2: J'espère bien apprendre des choses.
0: Oh là là, mais j'en suis sûre. Bon, en tout cas, moi, je suis ravie de vous avoir. Et vous savez que la cuisine, c'est mon truc, hein. J'adore ça.
2: C'est ça,
0: les gourmands. Bon, en tout cas, on va jouer ensemble au jeu du vrai-faux. Je vous avais 40 secondes, je vous pose des questions. C'est vrai ou c'est faux? Plus vous avez de bonnes réponses, plus vous vous rapprochez du cadeau qui, je le rappelle, cette semaine est une nuit pour deux à l'hôtel Mercure d'Aix-les-Thermes avec petit déjeuner, accès au spa et tout et tout. Bon, c'est chouette comme cadeau.
2: Formidable.
0: Bon, bah écoutez, je lance le chrono. Voilà, je me positionne pour qu'on ait bien les petites questions patati patata. Eh bien, c'est parti. Top, le chrono est lancé. Allez, première question. La British Airways embauche en ce moment des pilotes qui ne décolleront jamais. C'est vrai ou c'est faux?
2: Vrai.
0: Oui, c'est vrai. Deuxième question. Le pastis gascon, c'est une boisson alcoolisée. Vrai ou faux?
2: Vrai.
0: Oh ben non. Oh ben non. Ah bah oui, mais l'erreur était possible. Le pastis gascon, c'est un dessert traditionnel du sud-ouest à base de pommes.
2: Ah.
0: Ah bah oui, mais ça arrive. Écoutez, on peut pas tout savoir, hein. En tout cas, vous avez un point. Moi, je le note. Pour l'instant. Non, mais écoutez, et pour l'instant, vous êtes dans les clous, on va dire ça. Donc, on ne sait jamais. En tout cas, je vous remercie beaucoup pour votre participation, Chloé.
2: Merci. J'aurais dû vous faire répéter la deuxième question.
0: Ah, bah écoutez, bon, en tout cas, la prochaine fois, on rejouera ensemble, c'est promis. Je vous souhaite un bon voyage si on ne s'est pas au téléphone d'ici là. À très bientôt.
2: Merci, bonne journée.
0: Merci, au revoir. Et nous, on poursuit dans un instant avec de la musique et ce sera Rouler Jeunesse, danser sous la pluie sur Pyrénées FM.
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0: Étienne Dao, Le Phare, j'en profite pour lancer un petit appel au chef. Ça y est, on est dans la dernière ligne droite. Sachez qu'à partir du mois de juillet, les petits plats seront en vacances. Donc si vous voulez participer à cette émission, il est encore temps. Il me reste quelques disponibilités, pas énormément non plus. Mais vous m'envoyez un petit message, soit sur notre mail contact@pyrenefm.com ou tout simplement, si vous le souhaitez, vous m'appelez au 05 61 44 4x0. On met ça en place. Et puis vous allez voir, on va passer un moment délicieux. Nous, on poursuit dans un instant avec de la musique. Ce sera Téléphone et puis on aura également l'info du mardi de Claire Vivapro. Son petit clin d'œil, c'est tout de suite, c'est sur Pyrénées FM.
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1: Après 3 années de sécheresse, les nappes phréatiques des Pyrénées-Orientales respirent enfin un peu. Grâce aux fortes pluies de l'hiver et du début d'année, les réserves d'eau souterraine se sont nettement rechargées dans le Roussillon. À Perpignan, les précipitations affichent même près de 60% au-dessus des normales de saison. Prudence, le syndicat mixte des nappes du Roussillon prévient que cette amélioration ralentit déjà avec le retour du printemps. Certains secteurs restent d'ailleurs en difficulté, notamment à Toray, Terrats ou Ponteia, toujours classés en crise. Les autorités appellent donc à ne pas relâcher les efforts sur les économies d'eau malgré cette embellie. À Font-Romeu, maintenant, un Tour de France pas comme les autres. Faites étape aujourd'hui aux RL. Martine et Philippe Godefroy parcourent la France en 2 chevaux dans le cadre du Parkinson Tour. Un périple de plus de 6000 km destiné à sensibiliser à la maladie de Parkinson et à récolter des dons pour la recherche. Philippe, lui-même atteint de la maladie, porte ce projet avec son épouse Martine, cadre de santé. Au fil des 52 étapes, le couple propose des rencontres et des échanges autour de la maladie en présence de professionnels de santé, d'étudiants et d'associations locales. L'objectif est de mieux faire connaître ce handicap encore méconnu. La journée à Font-Romeu sera aussi marquée par des témoignages et des scénettes humoristiques pour aborder la maladie autrement. Et puis enfin, on parle sport avec 2 titres régionaux pour les archers du Conflans. Lors du championnat de tir en campagne organisé à Polinet, près d'Albi, le club a réalisé une belle performance avec 2 champions régionaux. Enzo Gillard en U18 arc classique et Catherine Meunier en S2 arc classique se sont imposés dans leurs catégories respectives. Une réussite obtenue sur un parcours exigeant en pleine nature. Entre précision, lecture du terrain et adaptation au relief, la discipline a mis les compétiteurs à rude épreuve. Ces résultats viennent récompenser le travail et la régularité de ces 2 archers du Conflans. Restez à notre écoute ici dans les Pyrénées-Orientales.

0: Allez, à présent, l'essentiel de l'info nationale et internationale avec vous, Elsa Ruot.
1: Bonjour à tous. Il est accusé d'avoir enlevé, séquestré et tué Jonathan, 10 ans, près de Nantes en 2004. Martin Ney, un prédateur sexuel allemand, est jugé depuis ce matin devant la cour d'assises de Loire-Atlantique. 3 semaines de procès pour ce meurtre que l'accusé de 55 ans a toujours nié. Il avait été condamné à la perpétuité en Allemagne en 2012, notamment pour 3 meurtres d'enfants. Patrick Bruel visé par de nouvelles plaintes pour viol dans les prochains jours. C'est ce qu'assure l'avocate de Flavie Flamand, l'animatrice qui avait dénoncé la semaine dernière un viol commis par le chanteur quand elle avait 16 ans. 4 enquêtes sont en cours en France. Les animateurs du périscolaire parisien manifestent aujourd'hui. Ils défilent de Bastille jusqu'à l'hôtel de ville où se tient le Conseil de Paris. Le secteur s'inquiète d'un climat de suspicion généralisé et du manque d'accompagnement des équipes depuis les affaires de violence et d'abus sexuels dans plusieurs écoles. L'intersyndicale demande aussi plus de moyens pour répondre aux problèmes structurels du périscolaire. Un projet de loi pour tenter de répondre à la crise du monde agricole après leur mobilisation en fin d'année. Son examen débute à l'Assemblée nationale cet après-midi et les débats s'annoncent agités. Plusieurs mesures sont vivement décriées sur les pesticides, les projets de stockage d'eau ou encore l'extension des bâtiments d'élevage et la prédation du loup. Les discussions sur ce texte d'urgence agricole doivent durer jusqu'au 29 mai. L'inquiétude de l'OMS face au virus Ebola en République démocratique du Congo. Le directeur de l'Organisation mondiale de la santé se dit préoccupé par l'ampleur et la rapidité de l'épidémie. On compte plus de 500 cas suspectés et près de 130 décès liés à Ebola recensés principalement dans le nord-est de la RDC. L'OMS va réunir aujourd'hui un comité d'urgence. Du foot pour finir avec ce soir le premier match de barrage entre Laval, 16e de Ligue 2, et Rouen qui a terminé 3e du championnat de national. Match à 20h30 en Normandie avant le retour dimanche prochain à Laval. Dijon et Sochaux ont déjà validé leur montée en Ligue 2 pour la saison prochaine. Et c'est la fin de ce flash. Bonne journée.
0: Merci à vous Elsa. On poursuit avec l'actu d'Andorre et René Girma sur Pyrénées FM.
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3: Le problème du logement est toujours au centre de l'actualité en Principauté. Après la manifestation du week-end, les organisateurs en promettent d'autres. Et voici ce qu'ils disent. Si le gouvernement considère que la question du logement est au cœur des préoccupations des citoyens, comme l'a lui-même reconnu le chef du gouvernement, alors il devra écouter la voix des milliers de personnes descendues dans la rue pour modifier la loi qui continue de privilégier les intérêts spéculatifs au détriment du droit de vivre dans la dignité. Le syndicat du logement prévient que le 16 mars n'a pas été qu'une simple manifestation, il a marqué un tournant. De plus en plus de personnes sont prêtes à surmonter leurs peurs, à s'organiser et à défendre leurs droits. Et si aucune garantie concrète n'est apportée aux familles locataires, la mobilisation ne fera que s'amplifier. Après cette mobilisation, justement, le chef du gouvernement a réagi. La loi est réfléchie et équilibrée, dit-il. Le chef du gouvernement témoigne de son respect envers tous les manifestants et il reconnaît qu'il s'agit là d'une question préoccupante. Mais le chef du gouvernement souligne qu'il est tout aussi inapproprié de parler d'expulsion programmée que d'envoyer des lettres pour tenter d'expulser des locataires avant la mise en place du nouveau cadre juridique.
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0: Je ne t'aime plus, c'était Manu Chao sur Pyrénées FM. Et je vous rappelle que le pic du Midi de Bigorre est toujours en lice pour devenir le monument préféré des Français 2026 dans l'émission de Stéphane Bern. Il est en face du viaduc de Millau. Les votes sont ouverts jusqu'à vendredi et l'enjeu est de taille. Qualifiez le site pour la finale nationale. Alors si vous êtes prêts à voter pour le pic du Midi, ce sera jusqu'à vendredi. Nous, on poursuit avec de la musique et Blondie, le titre Denis, c'est dans un instant sur Pyrénées FM. Et juste après, nous irons également nous promener sur nos routes pour voir comment ça circule aujourd'hui.
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1: C'est l'heure de votre point route sur Pyrénées FM et une bonne nouvelle pour commencer. Le tunnel de Foix a bien rouvert ce matin à la circulation, mais il refermera ce soir, hein, comme tout le reste de la semaine, pour des travaux de maintenance de 20h30 à 6h du matin. Pensez donc à anticiper vos trajets. En direction de l'Andorre, une circulation alternée toujours en place entre le carrefour de la Croisade et le pas de la Case. Du côté de Portail et Portet-Puy-Morens, ça circule bien. Côté contrôle, vigilance avec le radar entre Ure et Bourg-Madame et puis toujours prudence hein, également dans la traversée de Sayagouze. Bonne route avec Pyrénées FM et restez vigilants.
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0: Et c'est avec ce titre de Charles Aznavour, Les Comédiens, que nous allons nous dire au revoir. J'ai été ravie de passer ce moment en votre compagnie. On se retrouve demain, même endroit, même heure, pour Au cœur des Pyrénées. Ciao, ciao. Et tout de suite, Julien Clerc avec le titre Saint-Nazaire sur Pyrénées FM.
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1: Bonjour à toutes et tous. Trois blessés par balle à Lyon hier dans la soirée. Une fusillade menée par deux individus en trottinette a eu lieu dans le 8e arrondissement. Deux hommes touchés sont dans un état grave. Leur pronostic vital était engagé. Une enquête pour tentative d'homicide volontaire en bande organisée a été ouverte par le parquet de Lyon. Le conseil de planification écologique a eu lieu ce matin, présidé par Emmanuel Macron. Délocalisé au salon Réseau Vrac et Réemploi Porte de Versailles à Paris, il est consacré à la réduction des déchets plastiques. Et le président indique vouloir mettre en place une consigne pour ces bouteilles en plastique, alors qu'une sur deux est actuellement collectée en France et que ce taux doit atteindre 90% en 2029. Emmanuel Macron a demandé au gouvernement d'engager une concertation sur ce sujet. Un candidat au bac âgé de moins de 10 ans, c'est ce qu'indique le ministre de l'Éducation pour la session 2026. Édouard Geffray qui dit aussi ne pas être sûr que ce soit une bonne chose d'inscrire son enfant au bac aussi jeune. Le ministre veut travailler sur l'instauration d'un âge plancher pour pouvoir être candidat. La première épreuve en filière générale et technologique a lieu cette année le 15 juin. Gérald Darmanin se dit très rassuré par la façon dont Christophe Glaize est traité. Le ministre de la Justice de retour d'Algérie, il a évoqué des échanges extrêmement francs avec le président algérien au sujet du journaliste français détenu dans ce pays. Christophe Glaize a renoncé à se pourvoir en cassation et espère obtenir une grâce présidentielle. Moins d'une semaine après Donald Trump, c'est au tour de Vladimir Poutine de se rendre en Chine. Le président russe attendu cet après-midi et jusqu'à demain pour renforcer ses liens avec ce pays allié. Il doit rencontrer Xi Jinping et veut notamment faire aboutir un projet de gazoduc. Enfin, si vous déclarez vos revenus en version papier, c'est le dernier jour pour s'en occuper. Pour la déclaration des impôts en ligne, la date limite dépend de votre département de résidence. Pour les premiers, les habitants des départements 01 jusqu'à 19, ce sera jusqu'à jeudi soir. Et c'est la fin de ce point sur l'actualité de la mi-journée. Bon après-midi.
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0: Ce matin, 6h-10h sur Pyrénées FM, on a parlé avec Christophe qui est vigneron ici à Montréal d'Aude, qui était dans son tracteur, qui nous a dit que ça y est, les vignes commençaient à bien pousser, qu'il avait besoin de soleil pour ses vignes. Bonne nouvelle, hein, les températures vont grimper cette semaine, on va se croire quasiment en été avec pas loin de 30 degrés justement dans la région de Montréal d'Aude. 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Il est venu au standard ce matin également Bernard d'Aurillac-sur-Vendinelle, qui est parti d'une association de vieilles voitures et de tracteurs, peut-être pas, mais de vieilles motos aussi, les vieux rouages. Eh bien, dimanche, il y a une brocante à Aurillac-sur-Vendinelle. Ils en ont parlé ce matin. Je vous ai parlé aussi de Claire Viva Pro, qui n'était pas là dans l'info ce matin, puisqu'on la retrouve à 15h. Tout à l'heure, Claire Viva Pro pour une émission spéciale depuis les RL à Font-Romeu. Soyez là tout à l'heure à partir de 15h avec Ludo, donc, et aussi Claire Viva Pro et Florian. Et puis on a parlé aussi de soleil, bien sûr, et de semaines sans jour férié cette semaine. C'est quand même bien dommage. Nous, on aime bien les mois de mai avec un jour férié. Lundi prochain, c'est férié, mais pas pour tout le monde, c'est vrai. On en a parlé donc ce matin dans le réveil des Pyrénées, 6h-10h sur Pyrénées FM.
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0: Et ça y est, enfin il est là, le retour du soleil sur l'ensemble des Pyrénées, de l'Atlantique à la Méditerranée. Alors attention, hein, ce matin il y a eu quelques petits nuages qui se sont accrochés sur les reliefs et qui pourraient donner cet après-midi quelques gouttes de pluie du côté de la Cerdagne, la Haute-Ariège et l'Andorre. Mais ailleurs, le beau temps va reprendre largement le dessus. Côté température, elles redeviennent agréables, il fera jusqu'à 23 degrés à Belpech aujourd'hui, 22 à Saint-Gaudens-et-Bayonne et 21 degrés à Tarascon-sur-Ariège.
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Il est 14h. 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
1: Bonjour à toutes et tous. Encourager les femmes à parler même des dizaines d'années après, c'est la position de la porte-parole du gouvernement au sujet de l'affaire Patrick Bruel. Maude Bréjot interrogée sur France 2. Elle a aussi déclaré que l'artiste était libre de continuer ses spectacles et précise qu'elle n'irait pas le voir jouer. L'avocate de Flavie Flamand assurait l'avoir été contactée par d'autres victimes du chanteur et indique que de nouvelles plaintes pour viol seront déposées dans les jours qui viennent. Martin Ney, jugé à partir d'aujourd'hui devant la cour d'assises de Nantes. Ce criminel allemand est accusé d'avoir enlevé et tué Jonathan en Loire-Atlantique. Le petit garçon de 10 ans avait disparu en avril 2024 lors d'une classe de mer à Saint-Brévin-les-Pins. L'accusé a toujours nié les faits. Son procès va durer jusqu'à début juin. Dans l'actu également, l'inquiétude de l'OMS qui se dit préoccupée par l'ampleur et la rapidité de l'épidémie d'Ebola en République démocratique du Congo. On compte maintenant plus de 130 décès liés au virus et plus de 500 cas suspectés. Hier, les États-Unis ont annoncé un renforcement des contrôles sanitaires dans les aéroports américains pour les voyageurs en provenance des zones touchées. L'armée iranienne menace les États-Unis de représailles. Elle promet d'ouvrir de nouveaux fronts en cas d'attaque américaine. Réaction aux déclarations du président Donald Trump qui assure avoir renoncé à une attaque contre l'Iran prévue aujourd'hui. Le collectif Zappé Bolloré revendique désormais 2000 signatures pour sa pétition contre l'influence du milliardaire dans le cinéma français. 1400 de plus que la semaine dernière. Une tribune qui a fait réagir le patron de Canal+. Maxime Saada a dit ne plus vouloir collaborer avec ceux qui l'avaient signé. Aujourd'hui, la Société des réalisateurs et réalisatrices de films propose une médiation pour rétablir la confiance entre les cinéastes signataires et les équipes cinéma de Canal+. Et pendant ce temps, le Festival de Cannes se poursuit avec le très attendu film de Pedro Almodovar présenté dans la compétition aujourd'hui, Autofiction. Il sortira en salle demain en France. C'est la fin de ce flash. Bon après-midi.
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1: Alors, si vous cherchez une idée conviviale, direction Fajac-Larelinque, dans l'Aude, le 24 mai, pour une grande journée découverte. Sur place, il y en aura pour tous les goûts. Vide-grenier, matériel agricole, producteurs locaux, exposition de tracteurs anciens, voitures, motos et même des animaux à découvrir. Les enfants ne seront pas oubliés car il y aura pas mal d'animations gratuites et il y aura également la présence du généalogiste André Cross pour les plus curieux. Côté ambiance, country dès 11h, défilé de véhicules à 15, puis repas et soirée disco pour prolonger la fête. Une journée familiale et pleine de surprises. Et enfin, si vous vouliez passer une journée à la ferme, ça tombe bien, rendez-vous le dimanche 31 mai de 9h à 18h avec l'opération de ferme en ferme dans l'Aude. Au cœur de la Piège et du Razès, 15 fermes ouvrent leurs portes entre Castelnaudary, Belpech, Mirepoix, Limoux, Fangeau et Bram. L'occasion de visiter, échanger avec les producteurs, goûter et acheter des produits directement à la source. Plus d'informations sur le site fermier au pluriel -audois.fr ou sur la page Facebook de Ferme en ferme Aude.
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1: 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Et puis, au Fossat, un poste de boulanger ou boulangère industrielle est à pourvoir pour 6 mois de CDD. Votre mission ? Pétrir la pâte selon les normes de production, respecter les règles d'hygiène et de sécurité et veiller au bon entretien de votre espace de travail. L'entreprise recherche une personne sérieuse, impliquée et motivée pour s'investir sur le long terme. Pour plus d'informations, contactez Alexandra au 05 61 68 12 89.
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1: Pyrénées FM, il est 15h.
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0: C'est l'info Pyrénées FM avec vous Elsa Rio, bonjour.
1: Bonjour, bonjour à toutes et tous. 727 327, c'est le nombre de candidats au bac cette année. Les épreuves débutent dans moins d'un mois pour les filières générales et technologiques et ce sera même dès demain pour le bac professionnel avec l'épreuve écrite de langue. Pour cette session 2026, le plus jeune candidat a un peu moins de 10 ans. Une situation qui interpelle le ministre de l'Éducation, Édouard Geffry, dit souhaiter encadrer les inscriptions à l'examen en fixant un âge plancher pour les candidats. Après la mobilisation des agriculteurs cet hiver, un projet de loi arrive à l'Assemblée cet après-midi. Il doit tenter de répondre à la crise du secteur et les débats s'annoncent agités. Plusieurs mesures sont vivement décriées sur les pesticides, les projets de stockage d'eau ou encore l'extension des bâtiments d'élevage. Une opération de recherche citoyenne aura lieu samedi en Loire-Atlantique, annonce de la gendarmerie après la disparition de Manon Rolando. Cette agricultrice de 31 ans est introuvable depuis fin mars. Et une battue sera donc menée sur inscription et encadrée par les forces de l'ordre. Le conjoint de Manon Rolando, suspecté de l'avoir tué, a lui été arrêté en Algérie le 27 avril. Il est depuis en détention provisoire. Une nuit dans le train pour des centaines de voyageurs. En cause, un accident sur la ligne Paris-Lyon-Marseille hier soir en Saône-et-Loire. 8 TGV se sont retrouvés bloqués. Certains sont arrivés à destination seulement ce matin avec plus de 9 heures de retard. Les délais pour les rendez-vous médicaux restent stables. C'est le bilan d'une étude aujourd'hui de Doctolib et la Fondation Jean Jaurès. En moyenne, on compte 3 jours pour voir un généraliste, mais les délais se rallongent pour certains spécialistes. 42 jours pour un cardiologue en moyenne, 32 jours pour un dermatologue. L'étude montre par ailleurs de grandes disparités selon les territoires. Enfin du foot avec ce soir le premier match de barrage entre Laval, 16e de Ligue 2 et Rouen qui a terminé 3e du championnat de national. Le match à 20h30 en Normandie avant le retour dimanche à Laval. C'est la fin de cette édition. Bon après-midi.
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3: Émission spéciale Cerdagne, on est ici à Font-Romeu au cœur du bâtiment des RL au pied des pistes et on est en direct ensemble jusqu'à 18h avec moi Florian Salva, bonjour.
4: De santé en territoire de montagne.
3: Mais oui, puisqu'on est à Font-Romeu ou en Tour de France, pas comme les autres, hein, fait étape aujourd'hui. Martine et Philippe Godefroy parcourent la France en deux chevaux dans le cadre du Parkinson Tour, un périple de plus de 6000 km destiné à sensibiliser à la maladie de Parkinson et à récolter aussi des dons pour la recherche.
4: Et Philippe, lui-même atteint de la maladie, porte ce projet avec son épouse Martine, elle-même cadre de santé.
3: Mais au fil des 52 étapes, le couple propose des rencontres, des échanges autour de la maladie en présence de professionnels de santé, d'étudiants et d'associations locales. On sera avec eux tout à l'heure. On est ensemble ici à Font-Romeu au pied des RL pendant un peu plus de 3 heures. En attendant, un petit peu de musique avec Desireless, John.

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19: Et on est toujours à Font-Romeu, nous sommes en direct jusqu'à 18h. On est ici au pied des pistes, hein, au bâtiment des RL. On parle des actualités de Cerdagne, mais aussi des enjeux de santé sur le territoire.
20: Et oui, justement, Martine et Philippe sont arrivés, viennent d'arriver à Font-Romeu. Ils organisent une conférence pour présenter aux habitants leur situation et leur parcours de vie et leur fou tour de France en deux chevaux dans leur Parkinson, un événement pour sensibiliser justement autour de la maladie de Parkinson.
19: Et oui, avec nous pour en parler dès maintenant Christian Saran, directeur de l'office de tourisme. Bonjour.
21: Bonjour, heureux de vous accueillir.
19: C'était important pour vous d'accueillir un événement comme celui-ci?
11: Ah mais oui, bien sûr. Ça, on sort tout à fait du cadre habituel de nos missions touristiques, promotionnelles. C'est vraiment le cœur qui parle, la solidarité. Heureux d'avoir cette étape-là avec deux professionnels qui ont vécu leur vie active ici sur notre territoire et qui font cette magnifique action singulière de Tour de France en deux chevaux. C'était incontournable pour nous.
19: C'est une manière aussi de faire vivre cette station engagée, ouverte sur des causes de société comme la santé.
11: C'est surtout que je pense qu'il y a un rapport particulier entre Font-Romeu et la Cerdagne en général, tout le territoire, avec la santé. On a été par le passé un territoire reconnu pour les soins de l'asthme, notamment de l'asthme infantile. On a toujours ces vertus climatiques qui soignent avec le bon air d'ici, qui est très sec, beaucoup d'affections bronchiques et autres. Et ça, mais ma foi, c'est quand même toujours un pan de notre économie locale qui existe, toujours en Cerdagne, et le faire valoir au travers de différentes actions et rappeler que ce monde médical est très présent sur le territoire, c'est important.
19: On sera là aussi tout à l'heure avec des soignants justement pour parler de tous ces enjeux de santé.
20: On profite aussi de votre présence pour faire un petit point sur la saison hivernale qui vient de passer. 680 000 skieurs, plusieurs mètres de neige cumulés, oui. Aussi une fréquentation record. C'était une belle saison, non, Christian?
11: Oui, absolument. Une saison historique. On avait dit ça sur la saison précédente, mais encore plus historique que la saison précédente. Donc oui, une très belle saison en termes climatiques, comme vous le soulignez, parce que plus de 5 mètres de neige cumulés dans des périodes où on parle de réchauffement climatique, et bien ça surprend, hein. On a quand même eu un vrai hiver, très, très rigoureux, avec des chutes régulières. Évidemment, le produit, et notamment le produit ski, un produit phare, a très très bien fonctionné. Il n'y a pas que le ski, hein, il y a aussi tout ce qui tourne autour de l'environnement hivernal et neigeux, hein. Mais donc une belle fréquentation sur les vacances scolaires, sur les week-ends en intervacances, et vraiment au niveau économique et même exploitation du domaine skiable, ben, les chiffres parlent d'eux-mêmes, c'est une saison exceptionnel et historique. Oui.
20: Et justement, est-ce que cette belle saison peut permettre de présager une belle série, on va dire, d'autres belles saisons hivernales à venir?
11: Alors, je n'émettrai pas un avis scientifique sur la question, mais je pense que cette année, elle est quand même venue à contrario de la tendance actuelle. Et donc, pourquoi pas, hein. Je vois qu'on a quand même un printemps qui est encore très pluvieux, très frais, avec des chutes de neige encore il y a 3 jours. À mi-mai, donc c'est quand même assez impressionnant, quoi. Je veux dire, je pense pas que c'est je sais pas si on a un refroidissement qui est là pour 6 mois, un semestre, un an, 10 ans, un siècle ou plus, mais toujours est-il que cette base là elle est quand même très intéressante. Elle a l'air, en plus de s'enraciner un petit peu sur le printemps, pourquoi pas sur l'été encore, et qu'on reparte sur un hiver comme celui qu'on vient de passer, ça serait formidable.
19: Justement, si on parle d'été, vous me parliez hors antenne d'un certain déséquilibre aussi qu'on peut avoir en ce moment pour les saisons d'été,
11: oui,
19: entre juillet et août.
11: C'est vrai, c'est un peu ma quête personnelle, ça, à chaque fois j'en parle. Mais oui, je trouve que c'est un petit phénomène structurel qui touche un peu toutes les destinations touristiques en France. Je suis d'une génération qui a connu des mois de juillet et des mois d'août où vous aviez un semblant d'équilibre entre les deux mois de vacances d'été, avec souvent 40% de juilletistes contre 60% d'haussiens. Aujourd'hui, tous ces pourcentages prorata de fréquentation est très perturbé, avec vraiment une majorité de gens qui partent au mois d'août avec des congés obligatoires qui sont souvent donnés à tous les niveaux économiques d'une entreprise. Congés obligatoires, donc les gens partent au mois d'août, et là je parle vraiment de destination de montagne, de littoral, d'arrière-pays, même dans le tourisme urbain, et un gros déséquilibre qui se creuse en juillet. Donc malheureusement, aujourd'hui on est plus sur du 80-20% ou 80-25% entre août et juillet. C'est un gros regret, c'est vraiment pas un problème conjoncturel comme on le fait passer, hein, en parlant d'une Coupe du Monde, de Jeux Olympiques, d'étudiants en recherche de logement, de filières, que tout se fait un petit peu tard. Moi je crois que c'est vraiment un problème très enraciné, très, très matériel, très, très structurel, qui fait que juillet perd de la vitesse sur un mois d'août qui est surchargé.
19: Mais justement, en tout cas, en juillet et en août, on aura quand même beaucoup d'animation. On en parlera un petit peu plus aussi avec,
11: oui,
19: Guillaume du service animation.
11: Oui, tout à fait.
19: Vous pouvez nous donner quand même un ou deux exemples.
11: Oui, la tendance des animations. Alors d'abord, je pense que les gens qui viennent en montagne, on a un phénomène nouveau et on appelle ça le tourisme climatique. C'est-à-dire qu'on a énormément de gens qui viennent de plus en plus pour prendre le frais en été. Alors certes, sur leur région d'origine, qui peut être littorale ou méditerranéenne, ils ont très chaud l'été, ils ont beaucoup de monde, ils ont des climatisations toute la nuit au-dessus de leur tête. Et c'est vrai que quand on vient en montagne, nous on connaît pas ça, on a toujours des nuits fraîches. Et on a des gens qui sont un peu sur cette philosophie de « je prends des congés pour récupérer un petit peu ». Pour vraiment un côté bien-être, récupération, un côté un peu contemplatif, se reposer, bien dormir, aller au bord d'un lac, avoir le calme, la nature. Donc vraiment c'est une tendance qui s'affirme depuis 2-3 ans comme ça. Et malgré ça, bon, bien sûr les gens restent quand même actifs, c'est pas tous des sportifs de haut niveau, mais ils s'intéressent beaucoup aux activités de pleine nature, que peuvent être les nouvelles disciplines qui sont très en vogue, comme le trail, comme beaucoup de VTT et de vélos sur route, comme la randonnée bien entendu. Donc ce sport qui est lié très proche, qui a une proximité très proche avec la nature, a de plus en plus d'impact auprès des gens et du grand public, que ce soit des enfants, des familles, des personnes plus âgées. Et à côté de ça, on a quand même un devoir d'animer des soirées, des fins de journée pour les enfants, pour les familles, pour les bas âges, pour les adolescents. Donc évidemment, on essaye d'avoir un programme assez dense pour de retour sur la station après nos escapades en pleine nature.
19: Ça fait un peu la fête, s'amuser
11: et ça fait un peu la fête en fin de journée.
19: Merci beaucoup Christian Sarran, je rappelle, directeur de l'Office du Tourisme. On est toujours ensemble jusqu'à 18h ici à Font-Romeu, en direct du bâtiment des Erelles au pied des pistes. Tout de suite, on part en musique avec Paolo Conte.

0: Toujours, toujours en direct ici à Font-Romeu aux Érelles. Focus cet après-midi sur les enjeux de santé en Cerdagne et plus particulièrement à Font-Romeu. On est maintenant avec Fanny Rouquette qui anime un réseau de santé.
1: Oui, bonjour Fanny, vous êtes coordinatrice contrat local de santé montagne catalane depuis plus de 10 ans. Pouvez-vous déjà éclairer nos auditeurs sur ce à quoi consiste justement ce poste ?
2: Bonjour, donc effectivement je suis coordinatrice du contrat local de santé. Un contrat local de santé, en fait, ce n'est pas une structure juridique, c'est un contrat qui a été signé entre des élus locaux, donc ici sur notre territoire, les communautés des communes Pyrénées-Cerdagne et Pyrénées-Catalanes, également le département et l'agence régionale de santé. Donc en fait nous avons ce contrat qui a été signé en octobre 2015, donc il y a plus de 10 ans, et l'objectif c'est de travailler avec bien sûr les élus mais aussi avec les partenaires locaux dont beaucoup sont présents aussi aujourd'hui et les habitants pour mettre en place en fait une politique de santé sur un territoire et donc des projets de santé qui correspondent aux besoins des habitants du territoire.
1: Et justement, par rapport à certains enjeux de santé, Martine et Philippe Godefroy font aujourd'hui escale à RL en plein Tour de France dans leur fameuse deux chevaux Parkinson. L'objectif est de sensibiliser le grand public à la maladie de Parkinson. Qu'est-ce que leur initiative représente pour vous et la région ?
2: Alors déjà, quand j'ai été interpellée par la mairie de Font-Romeu, quand ils m'ont expliqué qu'effectivement il y avait le Tour de France Parkinson qui faisait escale à Font-Romeu, J'ai trouvé que c'était une très très bonne idée puisque nous on aborde beaucoup de sujets de santé, tous les sujets de santé en fait sont un peu abordés tout au long de l'année, mais Parkinson ça faisait effectivement partie des sujets qu'on n'avait pas vraiment abordés sur le territoire. Donc déjà j'ai trouvé que c'était une belle occasion de parler de Parkinson pour les habitants et pour les professionnels. Et donc, en fait, mon rôle, ça a été d'associer du coup le contrat local de santé à cette action, d'aider la mairie de Font-Romeu et Monsieur et Madame Godefroy à préparer cette étape de Font-Romeu avec la logistique, puis la communication, et puis moi de ramener aussi des professionnels de santé, et des établissements aussi qui travaillent sur mon territoire.
1: Vous m'avez dit que c'est justement un sujet moins évoqué. Est-ce que vous pensez qu'il y a de manière générale un manque de connaissances, ou en tout cas moins que sur d'autres maladies, manque de sensibilisation à cette maladie pour le grand public?
2: Oui, je pense qu'on parle plus facilement peut-être d'autres maladies que Parkinson, même si on en parle de plus en plus.

0: En fait, on va parler de tas de sujets. Il y a accès aux soins, on parle beaucoup aussi, bien sûr, sur nos territoires, de manque de médecins au national. On va parler beaucoup d'hospitalisation, etc. Mais on va des fois moins aborder certaines maladies ou certains sujets précis. Donc là, l'objectif, c'était vraiment d'aborder cette question-là et de réunir tout le monde. Et c'est une belle opportunité.
1: Ce mardi marque aussi le début du défi 10 jours pour réduire son temps d'écran. De nombreuses activités sont donc proposées jusqu'au 28 mai dans les montagnes catalanes. Est-ce que vous pouvez nous préciser un petit peu ces enjeux et les objectifs du programme ?
0: Oui, comme je disais, du coup, on mène avec les partenaires locaux, on mène énormément d'actions de santé publique. Et effectivement, aujourd'hui commencent les 10 jours du coup, pour réduire son temps d'écran, qui en fait est découle d'une campagne nationale qui s'appelle 10 jours sans écran. Alors, on ne peut pas vraiment dire qu'on arrive à faire 10 jours sans écran. Donc, la question, c'était plutôt de se questionner, qu'on soit petit ou grand, qu'on se questionne sur notre rapport avec l'écran et qu'on se questionne sur notre consommation. Et donc, ce projet, il est porté par un ensemble de partenaires et il est porté par l'association Chemin Faisant au niveau principal, mais il est mené avec plein de partenaires. Je ne peux pas tous les citer. Et pendant 10 jours, à partir d'aujourd'hui jusqu'au 28, je crois, on va avoir plein d'activités gratuites parce que ça a été financé par la MSA.
1: Super.
0: On a eu une subvention et qui permet à tous les habitants de bénéficier d'activités gratuites. Donc pour les petits, les grands, les familles, etc. Avec plein d'activités. Voilà.
1: Samedi prochain, Foromeux se transformera en village santé avec plusieurs formations de premiers secours, si j'ai bien vu. Racontez-nous l'importance que peuvent avoir justement ces formations pour le bien commun. Pourquoi est-ce important de faire ce genre d'événement ?
0: Alors là aussi, quand en fait c'est parti de plusieurs partenaires qui m'ont interpellé, hein, notamment le Rotary qui m'appelle et qui me dit nous on aimerait vraiment faire des sensibilisations de gestes qui sauvent pour les habitants, et effectivement c'est des choses qu'on aurait aimé faire depuis un moment, donc le contrat de santé c'est forcément associé à ce projet. Et en même temps on avait la fédération de cardiologie qui vient avec un grand camion qui s'appelle le Secours Tour. Donc en fait toute la journée avec l'hôpital de Cerdagne, du coup on va toute la journée, et puis des médecins aussi, ils vont être là, aussi le SDIS 66 avec les jeunes sapeurs-pompiers, du coup ils vont tous être là pour permettre la sensibilisation aux premiers gestes, aux gestes qui sauvent pour la population. Donc, et ça s'associe à un événement beaucoup plus grand qui est porté par les STAPS, par les étudiants de l'université de STAPS.
2: Merci beaucoup Fanny Rouquette. Je rappelle, vous êtes coordinatrice contrat local de santé. Merci d'avoir été avec nous, on est ensemble. Pour rappel, jusqu'à 18h pour parler santé, mais aussi de plein d'autres choses. À Font-Romeu ici en direct, jusqu'à 18h. On se retrouve juste après ça et après un peu de musique avec Alain Chamfort.
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0: Et toujours. Toujours en direct ici à Font-Romeu. Nous sommes au pied des pistes, hein, au bâtiment des RL. On parle santé depuis environ une heure et on est ensemble ici en direct jusqu'à 18h. En face de nous, maintenant, une nouvelle association, Chemin Faisant. On est avec Jacqueline Armizen, présidente de l'association, et Anaïs Bussonnet, directrice de Chemin Faisant. Chemin Faisant, c'est une association qui agit sur les secteurs de Cerdagne, du Cap-Cir, du Conflent depuis plus de 20 ans maintenant, sur l'écoute, l'aide, la prévention, la santé et notamment aussi l'estime de soi. C'est important, un rendez-vous comme celui-ci, notamment sur la question des aidants aussi autour des maladies comme celle de Parkinson.
1: Oui, tout à fait. Dans le cadre des seniors, nous avons une thérapeute qui prend en charge les aidants. Les aidés sont en atelier, et en atelier dans une structure qui est celle de Sauvie, et c'est un répit pour les aidants qui, eux, participent à un lieu de parole et des activités différentes et en dehors de leur domicile.
0: Alors, Chemin Faisant, vous agissez aussi beaucoup auprès des jeunes, notamment sur l'estime de soi, la santé mentale. On parle beaucoup au niveau national de la question de la santé mentale qui se dégrade chez les jeunes. C'est quelque chose que vous ressentez aussi ici localement ?
2: Alors oui, c'est quelque chose qu'on peut constater dans les suivis, dans les entretiens qu'on peut avoir avec les jeunes. Donc on est point accueil écoute jeune, on accueille les 12-25 ans sur l'ensemble du territoire, sur plusieurs permanences. Donc voilà, on a des suivis de plus en plus longs avec des problématiques émergentes, notamment liées aux écrans et à l'usage qu'ils peuvent en avoir.
0: Et on a parlé avec Fanny Rouquette de ce nouveau défi aussi qui commence aujourd'hui, 10 jours pour réduire son temps d'écran. C'est une question ici même en montagne, alors qu'on est au Grand Air, c'est un enjeu de santé publique, les écrans.
2: Eh bien oui, on est un grand nombre de partenaires à s'être mobilisés. Grâce au financement de coup de pouce prévention de la MSA, on peut proposer un programme sur 10 jours entièrement gratuit avec des activités. On a un environnement naturel et patrimoine aussi très riche. Donc voilà, avec plein d'actions, plein d'ateliers. Tout est gratuit, il faut s'inscrire juste auprès de l'association. Et il y aura 24 heures d'immersion nature sans écran en famille ce week-end. Donc au départ d'ici, le chalet des RL, avec un animateur, un éducateur à l'environnement et un accompagnateur de moyenne montagne.
0: Au-delà aussi des écrans, c'est aussi la prévention liée aux réseaux sociaux, puis de l'intelligence artificielle. Vous nous parliez, hors antenne, d'un atelier aussi dernièrement qui vous a un peu marqué.
2: Voilà, les jeunes devaient lister un petit peu leurs qualités, donc pour apprendre à se connaître. Hein, on est vraiment sur cette dynamique-là, accompagner les jeunes dans la connaissance de soi. Et pour connaître ses qualités, voilà, ChatGPT a permis de trouver quelques qualités.
0: ChatGPT qui reste aussi un confident hein, pour plein de jeunes aujourd'hui. Vous nous parliez aussi de cet événement le 5 juin.
2: Alors, le 5 juillet, on sera sur une conférence sur la maladie d'Alzheimer et les maladies apparentées. Donc, c'est un projet en partenariat avec France Alzheimer qui est basé sur Perpignan. Et on est financé par la conférence des financeurs pour la prévention de la perte d'autonomie. Donc, Olga Lagmarie viendra à la médiathèque de Font-Romeu. Donc, la Comcom Pyrénées-Catalanes est un de nos partenaires aussi sur ce projet. Donc, c'est à 18h et c'est aussi, bien sûr, entièrement gratuit.
0: Et Jacqueline aussi, peut-être pour terminer, comment on peut faire pour venir à obtenir l'aide de votre association Chemin Faisant ?
1: Eh bien, depuis peu, nous sommes un relais pour la parentalité avec un relais écoute parents et enfants au siège de parents de Chemin Faisant. Et il suffit de téléphoner, Cécile a tous les renseignements, c'est notre secrétaire, et elle va répondre et diriger toutes les demandes.
0: Merci beaucoup en tout cas Jacqueline et Anaïs de l'association Chemin Faisant d'avoir été avec nous. On est ensemble encore hein, jusqu'à 18h ici à Font-Romeu, on parle santé en Cerdagne, et ici plus particulièrement à Font-Romeu. On reste ensemble juste après ça.
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1: Vous êtes bien sur Pyrénées FM, il est 16h.
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0: C'est l'info Pyrénées FM avec vous Elsa Rio. Bonjour.
1: Bonjour à tous. On n'abandonnera aucun métier, assure le Premier ministre à l'Assemblée nationale. Sébastien Lecornu interpellé sur la crise énergétique lors des questions au gouvernement. Il met en garde face à une situation qui va durer. De nouvelles aides doivent être dévoilées dans deux jours. Ce matin, la porte-parole du gouvernement précisait qu'elles seraient ciblées pour aider les Français modestes et les secteurs les plus exposés. 6 milliards d'euros d'aide à l'investissement dans les hôpitaux, c'est l'annonce de la ministre de la Santé ce mardi. Stéphanie Rist indique que cette enveloppe prévue jusqu'en 2036 doit permettre de soutenir des projets en région. Le conseil de planification écologique a eu lieu ce matin à Paris, présidé par Emmanuel Macron. Et le chef de l'État indique vouloir mettre en place une consigne pour les bouteilles en plastique, alors qu'une sur deux est aujourd'hui collectée en France et que ce taux doit atteindre 90% en 2029. Emmanuel Macron a demandé au gouvernement d'engager une concertation sur ce sujet. Les États-Unis recommandent fortement aux Américains de ne pas se rendre en République démocratique du Congo. Alors que l'épidémie d'Ebola gagne du terrain, plus de 500 cas suspectés dans le nord-est du pays. Le virus a déjà fait plus de 130 morts. La Société des réalisateurs et réalisatrices de films propose une médiation entre les cinéastes signataires d'une pétition du collectif Zappé Bolloré et les équipes cinéma de Canal+. La SRF se dit aujourd'hui solidaire des professionnels qui expriment leurs inquiétudes légitimes après la tribune pour dénoncer l'influence du milliardaire sur le cinéma. Ce collectif de 500 cinéastes affirme aussi condamner toute mise à l'écart qui en résulterait après les menaces du patron de Canal+. Et puis Cristiano Ronaldo va bien jouer la Coupe du Monde de foot cet été, la sixième de sa carrière. L'attaquant de 41 ans fait partie de la liste des 27 joueurs dévoilée par le Portugal en vue du Mondial. Autre star attendue pour la compétition, Neymar avec le Brésil. L'ex-parisien absent de la Seleção depuis 3 ans a été retenu par le sélectionneur Carlo Ancelotti. Bon après-midi.
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0: Et toujours en direct ici depuis Font-Romeu, on est ici au pied des pistes, hein, au bâtiment des RL, jusqu'à 18h, focus sur les enjeux de santé ici en Cerdagne. On est maintenant avec Delphine Roger, responsable du service autonomie au département, et Evelyne Martinez, directrice des maisons sociales de proximité. Vous vous occupez de l'encadrement des équipes qui interviennent auprès des personnes âgées ou en situation de handicap. Bonjour à toutes les deux.
1: Bonjour.
2: Bonjour à vous. Et aujourd'hui, on est notamment ici pour parler de l'aventure de Martine et Philippe qui sensibilisent à la maladie de Parkinson. Philippe est lui-même touché par cette maladie. Le département est aussi engagé auprès des aidants confrontés à ce type de maladie.
1: Effectivement, le département est engagé auprès des aidants. Pour cela, les équipes vont au domicile, reçoivent aussi en maison sociale, en permanence, pour pouvoir évaluer, orienter, informer et aussi accompagner dans la mise en place d'aides pour soutenir dans le quotidien les personnes concernées.
0: On est ici en territoire rural et de montagne. Vous nous disiez qu'on a un véritable maillage malgré tout sur ce territoire.
1: Effectivement, il y a une grande connaissance, un très bon maillage au niveau du territoire. Il y a aussi le contrat local de santé qui coordonne ces différentes actions et auprès duquel le conseil départemental est grandement également engagé.
0: C'est aussi de l'emploi dans le médico-social et encore des besoins, je pense notamment aux besoins en aide à domicile.
3: Tout à fait. On est aujourd'hui confronté à un problème d'attractivité des métiers et il est important de pouvoir offrir un service qui intervienne au domicile des usagers pour répondre à leurs besoins et pouvoir permettre ce choix de vie le plus possible comme le souhaitent les usagers.
2: Il y a aussi le forum santé, donc le 3 juin prochain. Le département sera présent, j'imagine ?
1: Le département sera effectivement présent sur cette action destinée aux habitants du territoire pour leur proposer, leur présenter notre offre de services à la fois dans la protection maternelle infantile, dans l'insertion logement et également auprès des personnes en situation de handicap ou en situation de vieillissement.
0: Alors juste à côté de nous aussi, on a Philippe et Martine qui nous font part un petit peu de leur parcours. Ça vous inspire tous ces discours qu'on entend aux RL depuis le début d'après-midi?
1: C'est évidemment des choses inspirantes parce que c'est un couple extrêmement dynamique qui porte effectivement très très bien l'information et également la sensibilisation autour de ces maladies et aussi du handicap souvent parfois invisible.
2: Eh bien, merci beaucoup Delphine Roger, Evelyne Martinez d'avoir répondu à nos questions. On est ensemble ici à Font-Romeu pour parler santé jusqu'à 18h. Mais pour l'heure, un petit peu de musique avec Francis Cabrel, Sarbacane.

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0: Toujours en direct ici à Font-Romeu dans les Pyrénées-Orientales, on parle enjeux de santé en Cerdagne jusqu'à 18h.
1: Et on fait un tour du côté du Val-Espire où les infirmières Charlotte Dessagne et Myriam Mascar ont créé l'association Les Couleurs de la Vie. Son objectif, accompagner les personnes atteintes de cancer ou de maladies neurodégénératives comme la sclérose en plaques, la maladie de Parkinson ou la maladie de Charcot. Elle représente une aide précieuse pour les personnes accompagnées.
0: Et je vous propose maintenant d'écouter les explications de Charlotte Dessagne à notre micro.
2: Créer un endroit dans cette zone rurale qui est relativement touchée par le désert médical, où en fait on pourrait redonner la dignité à ces personnes. Bien souvent, les personnes qui habitent dans le Haut-Val-Espire font une heure de route pour pouvoir aller recevoir les traitements. Donc quand il s'agit d'avoir un rendez-vous avec un psychologue ou un rendez-vous pour pouvoir prendre soin de soi, en fait, que ce soit par une socio-esthéticienne ou une socio-coiffeuse, il faut faire une heure de route et les gens n'ont pas forcément le temps, ni l'envie, ni le courage. C'est pas parce qu'on est malade ou c'est pas parce qu'on a une maladie incurable que la vie est terminée en fait. Il y a encore de la vie en fait. Et nous justement le but c'est de pouvoir aider ces personnes-là à retrouver cette petite flamme en fait.
1: Et cette aide, elle est proposée aux habitants du Val-Espire et du Haut-Val-Espire dans la commune d'Amélie-les-Bains. L'association réalise un accompagnement personnalisé pour chaque adhérent.
2: Avec Myriam, on les reçoit dans un premier temps pour faire un entretien d'accueil, pour évaluer les besoins, voir d'où ils partent, quelles sont les problématiques. Et nous, on voit déjà s'il y a besoin de réorienter en urgence sur un professionnel de l'association. Du coup, ensuite, ça donne accès à différents ateliers. Donc, il y a la psychologue, il y a la diététicienne, il y a le professeur de physique adaptée. Donc, en gros, c'est un professeur de sport qui est habilité à pouvoir réaliser des activités sportives avec un public malade. Il y a l'art-thérapeute, la socio-esthéticienne et la socio-coiffeuse. Là, c'est déjà un lieu ressource, en fait, où on peut déjà venir, on peut déjà poser les bagages. Ça rompt l'isolement, en fait, aussi, parce que souvent, les personnes sont seules chez elles. Et puis, c'est redonner confiance dans ce corps et dans cette estime de soi qui est abîmée par la maladie.
1: Des services accessibles contre une cotisation de 30 euros. L'association est actuellement entièrement financée par des fonds privés. Pour soutenir leur travail, une cagnotte en ligne est ouverte sur le site de Credofunding.
0: Mais merci Florian Salva, on est ensemble pour parler santé ici à Font-Romeu en direct jusqu'à 18h. On reste en musique maintenant avec Chimène Badi sur Pyrénées FM. 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

0: Toujours en direct ici à Font-Romeu depuis le bâtiment des RL. On est ensemble jusqu'à 18h pour parler santé en Cerdagne. Les discours s'enchaînent depuis 15h cet après-midi pour parler des différents enjeux de santé sur le territoire. Et on est aussi ici avec de nombreux soignants et des soignantes. Et on est maintenant avec Kelly et Léonie, étudiantes à l'école d'aide-soignante à Bourg-Madame. Bonjour à toutes les deux.
1: Bonjour.
0: C'est inspirant les discours qui se relaient à côté de nous sur la maladie de Parkinson.
1: Oui, bien sûr. On a appris beaucoup de choses aujourd'hui et pouvoir avoir le point de vue d'un patient et d'un aidant directement touché, forcément, ça nous a beaucoup apporté.
0: C'était différent par rapport au cours. Là, on peut directement entendre les témoignages de personnes qui vivent avec la maladie.
1: Exactement. Nous, on a plus une approche physiopathologique et là, on a eu plus une approche sur l'humain.
0: Vous avez appris quoi concrètement aujourd'hui ?
1: Eh ben, des anecdotes plutôt drôles sur monsieur et madame et aussi le fait que malgré la maladie, on peut quand même continuer à vivre et réaliser plein de choses malgré qu'on soit touché par une maladie comme Parkinson.
0: Je crois que cet après-midi aussi, il y aura des petites scénettes pour présenter de manière humoristique un petit peu les enjeux de la vie quotidienne quand on est malade. Vous avez pu assister déjà à ça ?
2: On en a un peu assisté, mais...
0: Un petit peu vu. Oui. le département, tout à l'heure, nous disait qu'on était en manque de soignants ici, comme partout. C'est quoi la suite pour vous en tant qu'étudiante, aide-soignante ?
1: Vas-y.
0: Kelly, vous me parliez de l'hôpital transfrontalier. C'est aussi une idée. Qu'est-ce qui vous attire dans ce type d'établissement ?
2: Il y a beaucoup de services, comme par exemple les urgences. Et j'aimerais bien aller aux urgences. Il y a également la chirurgie et la médecine, que je trouve très intéressant.
0: Léonie aussi, des idées pour la suite ?
1: Oui, moi je suis déjà faisant fonction en EHPAD et là je suis en apprentissage en fait, en plus. Et du coup, je compte continuer normalement dans les EHPAD.
0: Très bien. En tout cas, une journée importante avec des professions très importantes, bien sûr, aide-soignante et tous les soignants qui sont ici présents pour parler des enjeux, aussi des aidants qui aident ces personnes-là confrontées à la maladie comme celle de Parkinson. On est ensemble pour parler santé ici en Cerdagne jusqu'à 18h et tout de suite, on va passer à la musique avec Gabriella.

0: sur Pyrénées FM. On est toujours en direct de Font-Romeu. On est maintenant avec Martine et Philippe. Vous êtes la raison de pourquoi on est tous là aujourd'hui avec des soignants, des acteurs locaux. Est-ce que vous pouvez nous raconter un petit peu comment est né ce Parkinson Tour et qu'est-ce qui vous a poussé à partir sur ce projet ?
1: Alors, à la base, en fait, c'était de faire un tour de France, mais touristique, on va dire, avec notre deux chevaux, puisqu'on avait fait restaurer la deux chevaux. Et puis, finalement, on s'est dit, ben, pourquoi pas associer ça à la maladie de Parkinson, puisque Philippe est atteint de la maladie depuis plus de 8 ans. Et en fait, on est parti là-dessus et on a fait notre projet avec une vieille carte de France. On a surligné les villes les plus proches des frontières et de l'océan et de la Méditerranée. Et c'est ce qui a déterminé, en fait, notre tour de France.
0: C'est différent d'une action de sensibilisation classique, ça permet de mieux toucher les gens.
1: Alors, c'est surtout que d'être en face de quelqu'un qui est issu et qui a la maladie, c'est pas la même chose que de regarder dans des livres et de faire un peu de littérature par rapport, en fait, à la maladie. Et c'est du vrai, en fait. On est là pour de vrai, en fait. C'est ça qui est important. Quand on est comme aujourd'hui avec des futurs professionnels de santé, des futurs soignants, pour eux, au moins, c'est pas la même chose que ce qu'ils regardent dans leurs bouquins. Et ça, c'est important aussi de voir des gens qui sont avec la maladie et qui peuvent en parler d'eux-mêmes.
2: Et justement, quel rôle joue votre expérience de cadre de santé dans la construction et le suivi de cette initiative ?
1: Alors, moi, au niveau de l'organisation, on a fait deux choses. C'est-à-dire que Philippe, lui, il a géré toute la partie purement scientifique, un peu médicale, d'avoir beaucoup de lire beaucoup de choses par rapport à la maladie de Parkinson. Et moi, je me suis occupée de l'organisation administrative. C'est-à-dire, en fait, c'est moi qui ai pris contact avec les mairies, qui ai rempli les documents, notamment de demandes d'occupation du territoire public, enfin, toute une partie administrative qui n'est pas toujours bien rigolote à faire. Mais c'était aussi mon job quand j'étais cadre de santé, c'est-à-dire de manager et de gérer des choses. Et là, ben, finalement, c'est un peu dans la continuité de mon métier, mais avec des administrations.
2: Et justement, Philippe, vous êtes beaucoup renseigné sur cette maladie que vous portez vous-même. Qu'est-ce que cela représente pour vous de transmettre cette parole, de transmettre ces connaissances à travers ce projet ?
3: Mais on quitte le compartiment des soignants pour le compartiment des soignés. Donc quand on se fait soigner pour une maladie particulière, on va tout de suite voir un peu de quoi il en retourne, savoir quelle est l'évolution, quelles sont les complications qu'on peut observer, et puis qu'est-ce qu'on peut mettre en place pour justement éviter l'évolution vers une aggravation.
0: Il y a quelques minutes, on était avec deux étudiantes aussi, Kelly et Léonie, qui sont étudiantes à Bourg-Madame pour être aide-soignantes. Elles nous disaient que c'est aussi hyper important d'avoir cette parole-là directement de personnes où c'est bien différent des cours qu'elles peuvent avoir ici, parce que vous leur apportez vraiment des exemples un peu concrets sur la vie quotidienne. C'était aussi ça l'idée.
3: Je crois que les exemples concrets, on en a tous les jours, mais il y a des facilités de régler ces problèmes quand on a déjà avancé dans la maladie. Pour autant, on ne sait pas ce que va donner l'évolution, et donc on ne peut pas non plus se préparer à tout. Mais on reste très positif, Martine comme moi, dans la situation où on sent un petit mou, un petit fléchissement. Mais on ne baisse pas les bras pour autant et on cherche des solutions.
2: Et justement, en fait, ce Tour de France, vous avez rencontré beaucoup de monde, beaucoup de gens qui viennent assister à vos conférences. Qu'est-ce que vous ressentez avec justement ces conférences ? Qu'est-ce qui est encore le plus mal compris autour de la maladie de Parkinson ?
3: Je crois qu'il y a les images toutes faites du Parkinsonien qui est un vieux monsieur avec des cheveux blancs et puis plié en deux et en même temps qui tremble de tous ses membres. Je crois que c'est une image importante qu'il faut supprimer de l'esprit des gens, parce qu'on passe à côté de gens malades et on ne s'aperçoit pas que ces gens-là, on se dit ah, celui-là il fait la gueule et puis qu'est-ce qui se passe aujourd'hui et tout ça. Bon, puis en fait ce sont des malades qui n'osent pas avouer leur maladie et puis qui en subissent les conséquences, parce que après ils n'osent plus sortir, ils n'osent plus rencontrer de personnes. Donc c'est assez important de leur dire, allez vous changer les idées, faites-vous une place dans une association, allez jouer à la pétanque, enfin, mais des choses comme ça sont très utiles. Et moi j'ai expérimenté, hein, donc pour ça j'en parle aussi facilement. Mais de toute façon, il y a toujours intérêt à voir les choses, à les décortiquer pour analyser et puis savoir un peu ce qu'on peut faire pour y remédier.
2: Comment ça se passe justement ce dépassement de soi, d'arriver à, malgré le regard, le fait que les gens ne puissent pas forcément le comprendre, pour quand même sortir et, comme vous m'avez dit, aller jouer à la pétanque par exemple, comment ce dépassement de soi se fait ?
3: Le dépassement de soi, oui, il existe en partie, mais bon, je crois que c'est faire comprendre aux gens que dans cette maladie, on ne peut pas être à son top à tous les jours, et qu'il y a des jours où il faut savoir accepter que son copain d'équipe de pétanque soit un peu plus fatigué et ne puisse pas jouer comme il faut au bout de 2 heures de présence. Donc voilà, on s'adapte. Et on donne des solutions aussi aux personnes qui nous entourent. Bon, ça, c'est pas évident de trouver et de formuler les conseils si les gens ne nous font pas confiance. Donc, il faut qu'il y ait une confiance qui s'établisse avec les gens avec qui on discute.
0: Vous proposez aussi des scénettes humoristiques. Est-ce que l'humour permet aussi d'aborder plus facilement des sujets sensibles comme la maladie ?
3: Toujours. Toujours, parce que bon, nous, avec Martine, on en rigole. Bon, on peut rentrer quelquefois tard le soir, et puis on met un coup de karaoké, et puis on va chanter avec une louche dans la main, quoi. Donc, c'est des choses qu'on fait spontanément, parce qu'on sait que qu'on va se marrer pendant une demi-heure, et puis il y a d'autres choses à faire. Mais bon, ça ne nous arrête pas au niveau moral. On n'est pas piégé, quoi.
0: Tout à l'heure, vous avez chanté déjà, vous avez fait un petit bout de karaoké, on vous a entendu chanter jusqu'au bout, j'irai au bout de mes rêves, je crois. Pourquoi cette chanson ?
1: Alors, en fait, la chanson était importante pour nous parce que les gens, quand ils ont leur diagnostic, souvent, y a majoritairement des gens qui vont chez un neurologue parce qu'il y a une problématique, mais ils ne savent pas ce qu'ils ont. Ça a été le cas de Philippe, par exemple, qui avait des fourmillements dans des doigts et qui avait des contractures, et pensant que c'était un problème de canal carpien, et on est ressorti avec le diagnostic de maladie de Parkinson. Donc, bien évidemment, c'est violent. Mais n'empêche que le diagnostic est là et qu'il faut effectivement bien en faire quelque chose. Et donc, du coup, quand Philippe a eu le diagnostic, on a rencontré, bien évidemment, depuis qu'on est sur le projet de notre Tour de France, beaucoup de personnes qui sont atteintes par la maladie. Et on s'est rendu compte qu'il y avait beaucoup de gens qui, justement, ne faisaient plus rien, se repliaient sur eux-mêmes, n'osaient plus aller à l'extérieur, n'osaient plus faire de choses parce que, tout simplement, il y avait la maladie qui était là. Et en fait, nous, ce qu'on a envie de dire aux gens, c'est d'aller au bout de ses rêves. Donc, c'était important d'utiliser cette chanson. Alors, donc, on a eu les droits de Jean-Jacques Goldman, en fait, on a été en contact avec lui via son attaché de presse.
0: Super. Et
1: comment ?
0: Super.
1: Voilà, ouais, tout à fait. Et donc, on a eu l'autorisation sans problème de Jean-Jacques Goldman d'utiliser sa chanson, où Philippe a effectivement changé les couplets et où il parle de sa maladie. Et on a gardé les refrains pour que les gens puissent chanter avec nous. Et en fait, c'est de dire aux gens, mais vivez vos rêves, allez jusqu'au bout de ce que vous avez envie de faire. Parce que de toute façon, à un moment donné, en vieillissant, on a forcément des problèmes de handicap qui arrivent sans la maladie de Parkinson, hein, même sur des autres situations de, je sais pas moi, d'arthrose ou des choses où les choses deviennent un peu compliquées en vieillissant. Donc en fait, on a juste une vie, tout le monde est comme ça, et donc à un moment donné, si on n'en profite pas tant qu'on peut, après, on a des regrets, et nous, ce qu'on veut, c'est surtout pas avoir de regrets. Donc nous, en fait, on fait plein de choses avec Philippe, et on va aller au bout de nos rêves, de toute façon. En tout cas, on va aller au bout de celui-là, ça c'est clair, et puis on verra ce qu'on fera après.
0: Justement, c'était ça la question. Après ces 52 étapes, quelle suite vous imaginez pour ce projet ?
1: Alors après, il y a déjà des associations qui nous demandent d'intervenir par rapport, en fait, justement à ce Tour de France, notamment des associations dans France Parkinson, en fait, qui nous soutiennent dans notre projet. Et puis après, nous, ce qu'on aimerait localement, parce qu'on est dans un coin un peu excentré du département de Saône-et-Loire, et on aimerait bien, en fait, qu'il y ait une antenne locale France Parkinson vers chez nous. Donc ça veut dire qu'il faut de l'investissement et qu'il faut effectivement mettre en place des choses, et dans le lieu, en fait, où nous on habite, et où pour l'instant il n'y a pas, il y a l'association départementale qui est sur la préfecture de notre ville, de notre département, pardon, mais il n'y a pas de choses encore sur le plan local, des petites villes qui sont plus éloignées. Donc nous, on souhaite vraiment s'investir là-dessus. Et puis alors nous, moi, il y a un truc que j'aimerais vraiment faire, parce que nous, on a créé une association qui est à la fois avec des gens qui sont dans le milieu de la deux chevaux et des gens qui sont parkinsoniens. Et en fait, alors peut-être à cet automne, mais en tout cas au printemps prochain, moi, ce que j'ai envie de faire, c'est qu'on fasse une sortie en deux chevaux et qu'on appelle ça le parkidush, c'est-à-dire qu'on n'emmène que des parkinsoniens dans des deux chevaux, faire une sortie sur la journée, aller au resto et se passer une bonne journée.
2: Et justement, vous avez déjà vécu en grande partie votre votre rêve, vous l'avez déjà bien avancé. Est-ce qu'il y a un souvenir qui vous a particulièrement marqué depuis que vous avez commencé cette aventure?
1: C'est difficile de dire un souvenir, il y en a beaucoup parce qu'on a tellement eu plein de bonnes choses. Alors peut-être que celui que je pourrais dire, c'est celui d'un petit garçon qui était en fait, c'était à Thionville, c'était le fils du gérant de l'hôtel où on était. Et on était interviewé et il a écouté l'interview et il a 10 ans ce petit garçon, il s'appelle Djibril. Et Djibril en fait, à un moment donné s'est absenté puis il est revenu vers nous. Et quand l'interview était finie, il est venu puis il nous a dit « je trouve que c'est super ce que vous faites ». Et il dit « moi je voudrais bien vous faire un don ». Et en fait il est allé chercher tout son argent de sa tirelire. Donc il y avait des plaises de 5 centimes, 10 centimes et il nous a fait un don de 3,20 € de tout son argent et son papa, ses parents n'étaient pas au courant. Et ça, je trouve que c'est tellement mignon et du coup on a fait une photo avec lui et il nous a mis un petit mot dans notre cahier.
0: C'est là où on se dit que la sensibilisation aussi fonctionne pour tous les publics, pour tous les âges.
1: Bien sûr.
0: Merci beaucoup en tout cas Martine et Philippe, on était ici avec vous à Font-Romeu en direct, hein, je le rappelle, jusqu'à 18h ensemble pour cette étape de votre Tour de France, pas comme les autres. Vous étiez aujourd'hui pour cette étape à Font-Romeu, je rappelle, un parcours de plus de 6000 km hein, destiné à sensibiliser autour de la maladie de Parkinson. Merci à vous deux.
1: Merci beaucoup.
0: Merci. On continue, on reste ensemble avec un petit peu de musique maintenant. On va écouter Stéphane Echer.

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1: Pyrénées FM, il est 17h.
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1: Et petit tour sur nos routes pour vous dire que ça sent bon l'été avec les cols de nos montagnes qui rouvrent petit à petit, notamment le col de Payère entre Ascou et Mijanès, le col de Prades également, toujours entre Ascou et la Fajolle cette fois-ci, le col d'Agne qui rouvre ses portes également entre le Haut-Couseran et la vallée du Vic de Sceaux. Tiens, puis attention quand même au radar sur la départementale 6009 à proximité de Périgueux-de-Mer. Patience et prudence à tous.
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1: C'est l'info Pyrénées FM avec vous Elsa Ruyot, bonsoir.
3: Bonsoir, bonsoir à tous. Le gouvernement veut faire plus d'économies que les 6 milliards d'euros prévus, annonce du Premier ministre à l'Assemblée cet après-midi. Sébastien Lecornu dit envisager de revoir les gels de crédit pour compenser l'impact de la guerre au Moyen-Orient. Il s'exprimera jeudi sur les conséquences économiques de ce conflit. Et le Premier ministre s'apprête à recevoir le ministre de la Défense des Émirats Arabes Unis. Entretien à Matignon, la France avait condamné hier les frappes qui avaient visé une centrale nucléaire dans ce pays dimanche dernier. Des drone avait déclenché un incendie près du site. Selon les Émirats, il venait d'Irak. Dans l'actu également, un enfant de moins de 10 ans va passer le bac cette année. C'est ce qu'indique le ministre de l'Éducation. Édouard Geffray dit aussi ne pas être sûr que ce soit une bonne chose d'inscrire son enfant au bac aussi jeune. Le ministre veut travailler sur l'instauration d'un âge plancher pour pouvoir être candidat. Notez que la première épreuve du bac professionnel a lieu dès demain. Pour les filières générales et technologiques, ce sera le 15 juin prochain. Les animateurs parisiens dénoncent un climat de suspicion généralisé. Ils sont en grève depuis une semaine et ils ont manifesté cet après-midi jusqu'à l'hôtel de ville. De son côté, la mairie de Paris a lancé hier une convention citoyenne sur la protection et les temps de l'enfant à l'école. Elle devra aboutir d'ici fin juin à des propositions concrètes. Encourager les femmes à parler, même des dizaines d'années après, c'est la position de la porte-parole du gouvernement au sujet de l'affaire Patrick Bruel. Maud Bréjon interrogée sur France 2, l'avocate de Flavie Flamand assurait l'avoir été contactée par d'autres victimes du chanteur et indique que de nouvelles plaintes pour viol seront déposées dans les jours qui viennent. Enfin, si vous déclarez vos revenus en version papier, c'est le dernier jour pour s'en occuper. Pour la déclaration des impôts en ligne, la date limite dépend de votre département de résidence. Cela varie entre le 21 mai et le 4 juin. Et ce sera donc dès ce jeudi soir pour les habitants des départements 01 jusqu'à 19. Et c'est la fin de ce rendez-vous d'information. Très bonne fin d'après-midi.
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1: Et c'est une belle journée ensoleillée qui vous attend demain. Le soleil qui va s'imposer sur une belle partie de notre chaîne des Pyrénées, entre plaines et montagnes, de la Basse Navarre aux Baronnies et du Pays de Foix jusqu'aux Fenouillèdes, avec malgré tout quelques petits nuages localisés. Côté température, vous aurez entre 12 et 23 degrés à Cléra et Canet-en-Roussillon, entre 12 et 22 degrés à la Bastide de Cérou-Aignaux et entre 13 et 22 degrés à Saint-Palais et Lesquin.
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0: Lewis Capaldi sur Pyrénées FM. On est toujours à Font Romeu en direct depuis les Ayrelles. On parle santé depuis cet après-midi, mais aussi des enjeux qui traversent ce territoire de la Cerdagne. Rencontre maintenant avec un auteur bien ancré ici, dans le Cap-Cyr, en Cerdagne, Daniel Hernandez. C'est plus de 20 romans policiers, dont beaucoup prennent pour décor nos montagnes, nos villages et les réalités du territoire. Entre spéculation immobilière, vie locale et secrets bien enfouis, ces intrigues puissent directement dans le quotidien pyrénéen. Le personnage fétiche, le commissaire Yense, revient régulièrement mener l'enquête entre Font-Romeu et les environs. Bonjour Daniel.
1: Bonjour.
0: Je l'ai bien dit, commissaire Yense?
1: Oui, à peu près, ça passait, oui.
0: Qu'est-ce qui vous plaît dans les rencontres avec le public ici en Cerdagne, sur les lieux mêmes qui inspirent vos romans?
1: Ben, c'est l'échange, la communication. En fait, moi, j'écris sur ma mémoire, mais c'est également la mémoire de toutes les personnes qui vivent ici. Et il y a un véritable interchange entre le public et moi-même.
0: En quoi ce territoire, il influence directement les intrigues, votre écriture?
1: Le territoire n'est pas un territoire où il se passe beaucoup de crimes. Hein. C'est simplement le décor et les faits sociaux que j'ai pu observer sur le territoire qui me guident.
2: Et justement, parmi ces thématiques qui vous guident, on a pu voir le logement, les spéculations et le tourisme liés aux différentes saisons. Pourquoi ce choix de thématique?
1: Ça, c'est finalement ma dernière inspiration, parce que j'ai raconté ma vie à peu près dans tous les autres polars. Mais là, j'ai constaté qu'effectivement, il y avait une population de... C'est pas une population d'ailleurs, c'est des bâtiments qui sont utilisés très peu dans l'année, et qu'il y a 80% de résidences secondaires minimum dans tous les villages de la Cerdagne et du Cap-Cyr.
0: Le polar, alors on a derrière nous la fin de la conférence, on était pour rappel ici avec Martine et Philippe pour leur tour de France en deux chevaux. Pour revenir à vos ouvrages, le polar, c'est un bon moyen de traiter ces sujets sensibles ou locaux?
1: Oui, le polar, depuis très longtemps, c'est quelque chose qui permet de décrire la société, hein, depuis Dachel... Et puis d'autres, Jean-Pierre Manchette, finalement, le polar critique la société.
0: Comment vous faites pour garder l'équilibre alors entre fiction et réalité?
1: En fait, je greffe la fiction sur la thématique que je veux développer. Ce qui m'aide beaucoup, c'est que j'ai des personnages récurrents, Jeppe Jens, comme vous avez parlé, et José Trapero, qui est son collègue.
2: Des romans justement très écoutés dans la région pour un public que vous allez rencontrer justement le 26 mai au Centro Espagnol de Perpignan. Quelle importance ça a pour vous justement de rencontrer vos lecteurs?
1: Écoutez, moi je suis d'origine espagnole, avec mon nom on le comprend, et donc aller au Centro Espagnol qui appartient à des descendants d'émigrés espagnols, pour moi c'est très important, et j'ai mes polars ont cette coloration espagnole, et je vais présenter les quatre polars qui ont vraiment une inspiration espagnole.
0: Un de vos derniers ouvrages aussi, Incendie, vous pouvez nous en parler un petit peu?
1: Alors Incendie, effectivement, vous l'avez évoqué tout à l'heure, ça correspond à cette espèce de constat que j'ai fait, enfin ce constat que j'ai fait sur cette prolifération des maisons secondaires et aujourd'hui la mode des chalets qui coûtent très très cher et qui finalement se répandent sur tous les versants avec vue de la montagne, en sachant que d'autre part il y a des difficultés pour que les gens qui travaillent ici trouvent des logements, et puis que ce qui met en difficulté l'élevage, voilà.
2: Et alors, justement, l'intrigue, quelle est-elle? Comment, dans ce contexte, elle se met en place, de ce livre?
1: L'intrigue, elle est un peu pratiquement artificielle. Hein. J'imagine que quelqu'un met le feu à ses chalets, hein, parce que, voilà. Et puis après, ça n'a rien à voir, ce n'est pas des feux comme en Corse, où c'est finalement la population qui se révolte. Hein. Ce sont des affaires, après, entre truands, qui ne sont pas vraiment d'ici, quoi.
0: On espère en tout cas que l'incendiaire ne viendra pas ici enflammer le chalet des Ayrelles où on est en direct ici à Font-Romeu. Il y a encore des histoires, Daniel, que vous n'avez pas racontées en Cerdagne?
1: Écoutez, en Cerdagne, j'ai raconté cette histoire, hein, sur les eaux sulfureuses, c'est-à-dire sur les bains d'eau chaude, sur Puigcerdà, en fait. Et j'ai également écrit un topo guide qui est le tour de la Cerdagne par les crêtes. Donc sur la Cerdagne, j'ai quand même fait le tour. J'ai travaillé au four solaire, donc j'ai écrit un bouquet sur le four solaire. Voilà, bon, je crois que là, je suis intéressé un petit peu par la Cerdagne française, mais également par la Cerdagne espagnole.
0: Merci beaucoup, Daniel Hernandez, d'avoir été avec nous pour parler de vos romans ici qui s'ancrent vraiment sur le territoire. On est en direct pour rappel ici à Font-Romeu et on reste ensemble. On revient juste après ça.
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0: On est toujours en direct ici à Font-Romeu, on est dans le bâtiment des RL en direct jusqu'à 18h pour parler santé ici en Cerdagne, mais aussi de plein d'autres sujets. Et on est maintenant avec Alain Luneau, maire de Font-Romeu, nouvellement réélu. Bonjour.
1: Bonjour.
2: Bonjour Alain, on vient d'entendre à notre antenne Philippe et Martine qui font le tour de France pour sensibiliser à la maladie de Parkinson. Ils viennent justement faire une étape ici à Font-Romeu. Qu'est-ce que représente ce type de rendez-vous pour vous et la commune ?
1: Eh bien écoutez, pour nous d'abord c'est une grande fierté. La première des choses c'est que monsieur et madame Godefroy qui font ce tour de France Parkinson ont vécu un moment à Font-Romeu, ils y ont bien vécu, au point qu'ils ont gardé un très bon souvenir et ils nous ont privilégiés dans l'une de leurs étapes.
0: C'est important aussi d'accueillir ce genre de moment d'échange, de rencontre. On était tout à l'heure avec deux étudiantes aides-soignantes ici à Bourg-Madame, juste à côté.
1: Oui, c'est très important parce que d'abord la maladie de Parkinson est une maladie plutôt inconnue en termes de soins, mais qui peut toucher beaucoup de monde, beaucoup d'entre nous, et on a tendance, les gens qui l'ont, pour ces gens-là, à les tenir isolés, à avoir un peu d'indifférence. Aujourd'hui, c'est vraiment le contraire. On les met en lumière, c'est porteur d'espoir, et j'admire en plus effectivement monsieur et madame Godefroy qui ont entamé ce travail, ce Tour de France dont je suis certain de la réussite.
0: Oui. La santé, l'accès aux soins, ça fait partie des enjeux ici importants en territoire rural et qui plus est de montagne. Vous avez été réélu au mois de mars. Quelles sont les priorités que vous souhaitez porter pour ce nouveau mandat ?
1: Pour ce nouveau mandat, c'est toujours le bien-être. D'ailleurs, ça fait partie des piliers de notre programme. Le bien-être, la santé de nos habitants, mais aussi notre projet Cœur de Ville qui va aider à la transition climatique qui nous guette le plus loin possible, j'espère, mais qui va nous permettre en tout cas de la franchir et de continuer à avoir une belle vie à Font-Romeu après.
0: Vous avez été aussi élu vice-président des Pyrénées françaises au sein de l'ANMSM. Alors c'est l'Association nationale des maires des stations de montagne. C'est aussi une responsabilité.
1: Oui, bien sûr. La NMSM est une association qui s'occupe et qui traite les problèmes, les singularités de chacune des stations de montagne, de ski ou simplement de montagne, et qui traite à la fois des problèmes de remontée mécanique, de fréquentation, d'environnement évidemment, de politique en général et de défense en particulier des stations qui sont parfois malmenées. On parle de surtourisme, on parle d'atteinte à l'environnement et aussi de politique de logement. De logements de saisonniers. Nous traitons tout ça et nous tentons de le faire bien comprendre à l'ensemble de notre population et de la France entière.
0: Cette fonction, elle pourra aussi bénéficier concrètement à Font-Romeu, au territoire ici ?
1: Oui, bien sûr, nous sommes adhérents à la NMSM de par le domaine skiable, tout comme d'ailleurs la station de Pyrénées 2000, donc la commune de Bolker.
2: Vous entretenez également un lien fort avec la gendarmerie locale, récemment saluée officiellement. Qu'est-ce que cela représente pour une commune comme la vôtre ?
1: Oui, effectivement, j'ai reçu le diplôme récemment des amis de la gendarmerie. C'est très bon, c'est indispensable d'avoir une gendarmerie. Je ne dis pas qu'on a beaucoup plus de délinquance qu'ailleurs, mais il le faut. La présence de la gendarmerie est rassurante et évite quand même un certain nombre de problèmes qu'on connaît dans les grandes villes.
0: Merci beaucoup Alain Luneau. Je rappelle, maire de Font-Romeu, on est en direct ensemble jusqu'à 18h. Et juste après ça, on reste ensemble. On continue en musique avec Charlotte Cardin. Tant pis pour elle.
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0: Et Denis Deloy de l'association Parkinson 66 qui agit sur Perpignan et toutes les Pyrénées-Orientales. C'est la seule association du département. Elle est portée uniquement par des bénévoles. Bonjour Corinne.
1: Bonjour.
0: Alors le mantra de votre association, c'est vous n'êtes pas seul et vous n'êtes pas le seul. Vous pouvez nous l'expliquer?
1: Oui. Alors, malheureusement, quand on nous annonce le diagnostic de la maladie de Parkinson, les personnes ont tendance à s'isoler, à se replier sur soi et à se couper un peu du monde social. Cette association, justement, elle permet d'éviter cela, de se retrouver. On se réunit tous les premiers lundis du mois dans l'association. Et là, on peut évoquer nos difficultés, nos problèmes. On parle aussi de projets. On a des activités. On propose des activités diverses et variées, comme le chant, la marche, il y a la pétanque. Enfin, il y a diverses activités. Et ça permet d'éviter l'isolement.
2: Et comment on fait justement pour rassurer ces personnes atteintes de la maladie, pour les amener à venir dans l'association et ouvrir davantage?
1: Alors, on essaye de les écouter. Voilà, déjà une première chose, c'est ça. Lorsqu'il y a les personnes viennent le lundi, c'est juste de l'écoute. On n'oblige à rien. Voilà, juste on les rassure. Et puis, on se trouve parfois des points communs. On a des difficultés qui peuvent être communes. Et comment arriver à les surmonter?
0: C'est ça, parce qu'on a beaucoup parlé du rôle des soignants, des aidants aussi, bien sûr. Oui. Mais c'est aussi important de se retrouver entre pairs pour pouvoir échanger concrètement des difficultés de chacun et chacune.
1: Voilà, je prends mon exemple. Par exemple, moi, malheureusement, j'ai la version tremblotante de la maladie. Pour moi, c'est très difficile au niveau socialement. Quand on est entre nous, on tremble gaiement. Voilà, c'est un exemple. Mais il y en a d'autres aussi.
2: Et justement, en parlant d'exemple, aujourd'hui, Martine et Philippe sont venus faire leur tour de France et passent ici à Font-Romeu, de les avoir entendus et de les entendre raconter leur parcours. Est-ce que c'est inspirant pour vous et l'association?
1: Bien sûr, bien sûr. On ressent quand même toute l'organisation. Hein. Derrière, il y a une sacrée organisation, une motivation, un soutien de la part de Martine. Bien sûr, c'est inspirant, ça donne envie. Disons que ça donne de l'espoir. Et puis, ce qui est important, c'est de vulgariser cette maladie, d'en parler. Parce que je crois qu'il y a malheureusement une image de cette maladie qui est assez... assez triste. Et je pense qu'aujourd'hui, peut-être, ces jeunes aides-soignants en formation vont repartir d'ici en se disant tiens, fin de compte, la maladie Parkinson, c'est pas vraiment ce que je pensais. On peut quand même, malgré la maladie, être... avoir des projets et mener à bien un tour de France en deux chevaux, ce qui n'est pas rien.
0: On a pu assister aussi à des scénettes humoristiques pour sensibiliser justement à travers l'humour à cette maladie. Il y a quoi comme idée reçue qu'on peut avoir sur la maladie de Parkinson et que vous voudriez défendre?
1: Alors, oui, c'est vrai que l'image, quand on parle de maladie de Parkinson, c'est justement le côté neurodégénératif. La personne qui tremblote, qui ne fait plus rien, qui est un peu courbée. Et il s'avère que, non. Il y a un petit pourcentage de personnes qui ont la version tremblotante. Tout le monde ne tremble pas. Ce qui n'est pas facile pour poser le diagnostic. Donc c'est un peu difficile. Et on s'aperçoit, nous, au sein de l'association, qu'il y a des personnes de plus en plus jeunes, aux alentours de 40 ans, qui se présentent à l'association porteurs de la maladie.
0: Philippe nous disait justement, c'est aussi une idée à combattre, qu'on a la personne qui va beaucoup trembler et être un petit peu dans un coin, et justement c'est ce qui freine aussi le diagnostic pour les plus jeunes. C'est aussi important de montrer que non, il faut le diagnostiquer plus tôt, car il y a d'autres signes qu'on ne connaît pas.
1: Exactement, c'est exact, oui, il y a d'autres symptômes. Alors, après avoir discuté avec de nombreux adhérents, on s'aperçoit qu'il y a des personnes qui étaient un peu dépressives, qui avaient certains symptômes, et c'est très difficile à poser le diagnostic.
0: Avec l'association Parkinson 66, vous avez des projets à venir?
1: Alors oui, là, on va terminer l'année avec un repas, déjà, pour réunir tous les adhérents. Donc là, on va participer à Village en Santé sur le village de Maury. On participe au Forum des associations sur Perpignan, Valeurs en Fête. On est pas mal sollicité, étant donné que nous sommes la seule association.
3: On a créé une équipe de...
0: Alors, je vais vous mettre juste le micro aussi.
3: Alors, cette année, on a...

0: On a mis en place une équipe de ping-pong parkinsonien qui sont dans le circuit normal en départemental 5. On est peut-être la première association à le faire. Et les adversaires sont étonnés et ils tremblent devant nous.
1: C'est eux qui tremblent aussi devant vous. Beaucoup d'événements, donc de la pétanque, du ping-pong. On en a bien parlé. Merci beaucoup à vous, Denis et Corinne, de l'association Parkinson 66, d'être venus à notre micro. On reste ensemble jusqu'à 18h ici en direct de Font-Romeu. Et je vous laisse maintenant avec Ludo pour votre inforoute.
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3: Il y a des travaux sur la départementale 610 au niveau de Blomac, des travaux également sur l'avenue du général Sébastien Battle au niveau de Thuir, des travaux toujours sur la départementale 5B entre Pujos et Estadins, et puis attention radar sur la départementale 6009 au niveau de Roquefort-des-Corbières. Prudence à tous.
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0: On est toujours ici en direct de Forum pour notre émission spéciale sur la Cerdagne. On est maintenant accompagné de Guillaume Lelay au service animation de la ville. Bonsoir à vous.
1: Bonsoir.
0: Pour clore cette émission, on va parler un petit peu des événements à venir ici pour la saison estivale. D'abord, on ne peut pas parler de cet été sans parler de l'arrivée de la Vuelta début août.
1: C'est ça, 24 août. Hein.
0: Fin août
1: plutôt. L'arrivée ici aux RL, justement, là où nous trouvons de la Vuelta, le Tour d'Espagne, donc à vélo. Et de nombreuses animations prévues sur la journée, en centre-ville, un peu ici aussi aux RL. Ben voilà, c'est vraiment un plaisir pour nous de recevoir ce genre d'événement, puisque cette année, Forum, c'est vraiment une destination vélo quand même. On a quand même pas mal d'événements qui sont liés, un petit peu avant l'été et un petit peu après aussi, on en parlera tout à l'heure. Mais voilà, une réelle chance pour nous de recevoir tous ces coureurs cyclistes.
0: Le cyclisme aussi, bien sûr, le passage du Tour de France, hein, juste à côté des Angles au mois de juillet.
1: C'est ça, oui, qui traverse, donc voilà, pareil, les coureurs de la Grande Boucle qui vont traverser la commune. Donc c'est aussi l'occasion pour nous, pour mon service, de faire quelques petites animations en centre-ville aussi. Ça anime un petit peu.
2: La ville accueillera également le championnat d'Europe U19 de rugby à 13. Ouais. Est-ce que vous pouvez nous en dire quelques mots?
1: Ouais, c'est ça, tout à fait. Donc ça sera dans l'enceinte du Krebs CNEA, sur les terrains dans l'enceinte de ce beau centre d'entraînement et de ces infrastructures qui ont accueilli de nombreux sportifs de haut niveau. Avec des matchs très attendus, France-Écosse notamment, je pense que ça va bouger un petit peu. Mmh. Encore l'occasion toujours de faire un petit peu la fête, puisque c'est vrai que les joueurs dans le planning ont prévu une petite sortie en centre-ville et on va essayer de les accueillir du mieux qu'on peut, puisque le vendredi soir on a prévu un petit concert sur l'esplanade. Et voilà, j'espère que ça sera festif, ça sera un moment pour eux de décompresser un peu de leur compète.
0: Beaucoup de moments festifs et
1: oui,
0: sportifs aussi, avec le mondial de gravel qui arrive en septembre.
1: Et c'est ça, ouais, le 16 et 17 septembre, pardon, le 26 et 27 septembre, je crois que je me suis trompé, pardon. Et on accueille donc les qualifs mondiales de gravel. L'an dernier c'était aux Angles, cette année ils posent leurs valises ici à Font-Romeu. Donc avec le partenaire sur cette édition, l'agence Capsule 66, qu'on salue. Ça clôturera un petit peu cette saison cycliste, cette saison un petit peu vélo de Font-Romeu. On est vraiment ravis que ces coureurs viennent profiter de nos montagnes, de nos beaux paysages, j'espère, sous un beau soleil cerdant. C'est pas trop le cas aujourd'hui, mais on espère que cet été sera bien meilleur.
0: Monsieur le maire nous disait que c'est le premier jour où il pleut pas. Hein,
1: oui, voilà, c'est ça exactement. Vous avez le seul jour, le plus beau jour du mois.
0: Pour finir pour cet été, Guillaume, qu'est-ce qu'on espère?
1: Du beau temps quand même, avant tout. Hein, ça, j'y suis vraiment très attaché. Et pour ceux qui ont trop chaud en bas, n'hésitez pas à venir jusqu'ici, à profiter justement de cette fraîcheur, de cet air frais. Donc on espère du monde, des familles, beaucoup de sourires. Donc à très bientôt dans nos montagnes.
0: Merci beaucoup Guillaume. Et c'est ainsi qu'on clôt notre journée, notre après-midi ici en direct depuis Font-Romeu. Merci Florian aussi d'avoir été avec moi.
2: Merci beaucoup Clairvie.
0: Et on termine ici avec une petite page de publicité. Et ensuite on partira en musique ensemble avec Gérald de Palmas. Merci à vous. Et on rend l'antenne à Ludo pour la suite de l'émission.
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2: Bienvenue à tous sur Pyrénées FM, il est 18h.
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1: Et petit tour sur nos routes pour vous dire que ça sent bon l'été avec les cols de nos montagnes qui rouvrent petit à petit, notamment le col de Payère entre Ascou et Mijanès, le col de Prades également, toujours entre Ascou et la Fajolle cette fois-ci, le col d'Agne qui rouvre ses portes également entre le Haut-Couseran et la vallée du Vic de Sceaux. Tiens, puis attention quand même au radar sur le départemental 6009 à proximité de Périllac de Mer. Patience et prudence à tous.
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1: C'est l'info Pyrénées FM avec vous, Elsa Rio. Bonsoir.
3: Bonsoir à tous. Un conflit qui dure au Moyen-Orient et des prix toujours plus hauts pour les carburants. De nouvelles mesures doivent être dévoilées ce jeudi par le gouvernement et en attendant, le Premier ministre assure vouloir soutenir les secteurs les plus touchés. Sébastien Lecornu, interrogé cet après-midi à l'Assemblée sur la réponse de l'État face à cette crise énergétique, notamment pour les agriculteurs, les pêcheurs ou encore les artisans.
4: L'État répond évidemment qu'on abandonnera aucun des métiers que vous avez listés dans votre question au gouvernement, et pour cause, parce que c'est la philosophie de notre accompagnement depuis le début, qui est un accompagnement à l'activité. Malheureusement, nous le voyons, sous une forme ou sous une autre, cela va durer. Les guerres hybrides, ou malheureusement les guerres plus directes, vont se multiplier. À chaque crise, ce sont toujours les mêmes qui paient. Tous les scénarios sont sur la table, sur le terrain géopolitique, et je veux le dire à travers vous, aux Françaises et aux Français, malheureusement, la reprise des combats. Et de cela, évidemment, il faut nous y préparer.
3: Et Sébastien Lecornu annonce aussi vouloir faire plus d'économies que les 6 milliards d'euros prévus pour compenser l'impact de la guerre au Moyen-Orient. À l'Assemblée encore, le projet de loi d'urgence agricole. Les discussions débutent aujourd'hui. Elles doivent durer jusqu'au 29 mai pour ce texte qui veut tenter de répondre à la crise du secteur. La ministre de la Culture regrette la réponse disproportionnée du patron de Canal+. Réaction de Catherine Pégard après cette menace d'un boycott des signataires d'une tribune contre l'influence de Vincent Bolloré dans le cinéma français. La polémique prend de l'ampleur en plein Festival de Cannes. Le collectif Zappé Bolloré lui indique avoir reçu de nombreux soutiens de solidarité avec désormais plus de 2000 signataires. Et pendant ce temps, la compétition officielle se poursuit sur la croisette avec le très attendu film de Pedro Almodovar présenté aujourd'hui. Autofiction, il sortira en France en salle demain. Du foot pour finir, et Cristiano Ronaldo va bien participer à son 6e mondial cet été. L'attaquant portugais de 41 ans est retenu avec sa sélection nationale. Notez que 4 Parisiens sont également sélectionnés avec le Portugal. Bonne fin de journée.
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1: Et c'est plutôt un beau soleil qui vous attend demain sur une belle partie de notre chaîne des Pyrénées. Une belle journée de Tarnos à Lourdes et de Bagnères-de-Luchon jusqu'à Prades avec malgré tout quelques petits nuages localisés. Côté température, vous aurez entre 12 et 23 degrés à Molitch-les-Bains et Bellestat, entre 13 et 22 degrés à Rimont et Le Fossat et entre 12 et 22 degrés à Ailettes et Monin.
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1: Bienvenue les amis dans le grand bol d'air de Pyrénées FM. Ludo avec vous jusqu'à 19h. 19h, on n'oublie pas la bodega. Et ce, jusqu'à 20h. Et puis là, dans quelques petites minutes, on va se faire le petit pêle-mêle d'infos du jour de ce mardi 19 mai. Déjà, le temps passe trop vite, là, juste après Lio. Et Pretenders sur Pyrénées FM. Excellent début de soirée.
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1: Lio à l'instant dans le grand bol d'air. Le petit pêle-mêle d'infos, les amis, de ce mardi 19 mai. On va souhaiter une très belle fête à toutes les Yvonne, les Erwan, les Yves et les Célestins qui nous écoutent. Belle fête à vous, les amis. Dans les anniversaires, c'est notamment celui de Sophie Davant. Sophie Davant, Miss Météo, Miss Affaires conclues également. Sophie Davant a 63 ans aujourd'hui. Bel anniversaire, Sophie Davant. Anniversaire également du champion de MMA pour les amoureux de sport. Georges Saint-Pierre qui fête ses 45 ans. Du chanteur colombien, Yuri Buenaventura. Il a quel âge, Yuri? Il a 59 ans. Et puis anniversaire également du chanteur britannique Sam Smith qui fête ses 34 ans. Et demain, on va gagner 3 minutes de soleil. Et ça, c'est plutôt cool. Et bien justement, Sam Smith qui fête ses 34 ans, on va le retrouver dans un instant sur Pyrénées FM. A tout de suite.
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Bonne chance à tous. Dans un instant on ira faire un petit tour sur nos routes. On retrouvera également toute l'info nationale et internationale de notre journaliste Elsa Rio pour l'heure. Tout l'or du monde, signé Jérémy Frérot. C'est sur Pyrénées FM, le meilleur de la musique. Belle après-midi.

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1: Il y a des travaux sur la départementale 610 au niveau de Blomac, des travaux également sur l'avenue du Général Sébastien Battle au niveau de Thuir, des travaux toujours sur la départementale 5B entre Pujos et Estadins, et puis attention radar sur la départementale 6009 au niveau de Roquefort-des-Corbières. Prudence à tous.
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1: C'est l'info Pyrénées FM avec vous, Elsa Rio. Bonsoir.
3: Bonsoir à tous. Un conflit qui dure au Moyen-Orient et des prix toujours plus hauts pour les carburants. De nouvelles mesures doivent être dévoilées ce jeudi par le gouvernement et en attendant, le Premier ministre assure vouloir soutenir les secteurs les plus touchés. Sébastien Lecornu, interrogé cet après-midi à l'Assemblée sur la réponse de l'État face à cette crise énergétique, notamment pour les agriculteurs, les pêcheurs ou encore les artisans.
4: L'État répond évidemment qu'on abandonnera aucun des métiers que vous avez listés dans votre question au gouvernement, et pour cause, parce que c'est la philosophie de notre accompagnement depuis le début, qui est un accompagnement à l'activité. Malheureusement, nous le voyons, sous une forme ou sous une autre, cela va durer. Les guerres hybrides ou malheureusement les guerres plus directes vont se multiplier. À chaque crise, ce sont toujours les mêmes qui paient. Tous les scénarios sont sur la table sur le terrain géopolitique, et je veux le dire à travers vous aux Françaises et aux Français, malheureusement, la reprise des combats. Et de cela, évidemment, il faut nous y préparer.
3: Et Sébastien Lecornu annonce aussi vouloir faire plus d'économies que les 6 milliards d'euros prévus pour compenser l'impact de la guerre au Moyen-Orient. À l'Assemblée encore, le projet de loi d'urgence agricole. Les discussions débutent aujourd'hui. Elles doivent durer jusqu'au 29 mai pour ce texte qui veut tenter de répondre à la crise du secteur. La ministre de la Culture regrette la réponse disproportionnée du patron de Canal+. Réaction de Catherine Pégard après cette menace d'un boycott des signataires d'une tribune contre l'influence de Vincent Bolloré dans le cinéma français. La polémique prend de l'ampleur en plein Festival de Cannes. Le collectif Zappé Bolloré lui indique avoir reçu de nombreux soutiens de solidarité avec désormais plus de 2000 signataires. Et pendant ce temps, la compétition officielle se poursuit sur la croisette avec le très attendu film de Pedro Almodovar présenté aujourd'hui, Autofiction. Il sortira en France en salle demain. Du foot pour finir, et Cristiano Ronaldo va bien participer à son 6e mondial cet été. L'attaquant portugais de 41 ans est retenu avec sa sélection nationale. Notez que 4 Parisiens sont également sélectionnés avec le Portugal. Bonne fin de journée.
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5: Alors, si vous cherchez une idée conviviale, direction Fajac-Larelinque, dans l'Aude, le 24 mai, pour une grande journée découverte. Sur place, il y en aura pour tous les goûts. Vide-grenier, matériel agricole, producteurs locaux, exposition de tracteurs anciens, voitures, motos et même des animaux à découvrir. Les enfants ne seront pas oubliés car il y aura pas mal d'animations gratuites et il y aura également la présence du généalogiste André Cross pour les plus curieux. Côté ambiance, country dès 11h, défilé de véhicules à 15, puis repas et soirée disco pour prolonger la fête. Une journée familiale et pleine de surprises. Et enfin, si vous vouliez passer une journée à la ferme, ça tombe bien, rendez-vous le dimanche 31 mai de 9h à 18h avec l'opération de ferme en ferme dans l'Aude. Au cœur de la Piège et du Razès, 15 fermes ouvrent leurs portes entre Castelnaudary, Belpêche, Mirepoix, Limoux, Fangeau et Brame. L'occasion de visiter, échanger avec les producteurs, goûter et acheter des produits directement à la source. Plus d'informations sur le site fermier au pluriel-audois.fr ou sur la page Facebook de Ferme en Ferme Aude.
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0: Jennifer à l'instant dans le grand bol d'air de Pyrénées FM. Tiens, petit coucou aux copains de l'hôtel des Gabards de Tour de Fort, Marie, Aurèle, Elia, qui nous écoutent sur l'appli mobile. Et ça, ça fait vraiment plaisir. Merci à vous, les amis. Vous aussi, vous le savez, hein, vous pouvez d'ailleurs nous écrire sur pyrénéesfm.com, rubrique contact, ou encore sur l'appli mobile. Justement, tiens, la vitesse à l'honneur maintenant, direction Quillan et le col du Portel ce week-end pour la traditionnelle course de côte, 39e édition du nom, avec plein de magnifiques bolides, et bien qui vont parcourir un joli tracé de 4 km 900 dans les somptueux paysages de la haute vallée de l'Aude. Ça va sentir bon, les moteurs bien bien chauds, cette histoire. Direction donc là, la cité des Trois Quilles et le col du Portel ce week-end pour cette 39e édition de cette course de côte. Vroom vroom, régalez-vous. On se régale en musique dans un instant avec Chagui Gelin sur Pyrénées FM. Très très bon début de soirée.
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Tombé du ciel, c'était Jacques Higelin à l'instant. Dans le grand bol d'air, on n'oublie pas l'émission un dimanche matin avec Emmanuel de l'association Agir pour les animaux. On parlera de petits chiens, de petits chats avec deux animaux, deux chats, Baggy et Bao, j'adore, et d'un petit chien, Zoé et ses petits frères. Et puis on parlera également de Cobra à lunettes, vous le savez, qui est en vadrouille du côté de Castelginestre. On reviendra sur cette affaire, voilà, c'est dimanche matin, 8h15, l'émission Adoptez-moi. Dans quelques toutes petites secondes, on va retrouver également Valérie pour les offres d'emploi. Et pour l'heure, vous l'entendez, Indochine, l'amour fou sur Pyrénées FM. Très bon début de soirée.

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1: 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Vous réaliserez des travaux de terrassement, de transformation de terrain, de maçonnerie paysagère, ainsi que la pose de dallage ou de pavage. Il faudra également assurer l'entretien du matériel et le suivi des chantiers. 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Et puis, au Fossat, un poste de boulanger ou boulangère industrielle est à pourvoir pour 6 mois de CDD. Votre mission ? Pétrir la pâte selon les normes de production, respecter les règles d'hygiène et de sécurité et veiller au bon entretien de votre espace de travail. L'entreprise recherche une personne sérieuse, impliquée et motivée pour s'investir sur le long terme. Pour plus d'informations, contactez Alexandra au 05 61 68 12 89.
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20: Louis prend son bus, comme tous les matins.

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1: Les frangins toulousains Big Flo et Oli à l'instant dans le grand bol d'air. Dans quelques minutes les amis, on va aller faire un petit tour sur nos routes. On va retrouver également toute l'info nationale et internationale de notre journaliste Louis Crépeau. S'en suivra un petit point météo, s'en suivra un petit point sport et puis on ouvrira tous ensemble la bodega et ce jusqu'à 20h pour l'heure. On retrouve le rêve du pêcheur signé Laurent Voulzy. Très très bon début de soirée. Ciao ciao.

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1: Et petit tour sur nos routes pour vous dire que ça sent bon l'été avec les cols de nos montagnes qui rouvrent petit à petit, notamment le col de Payère entre Ascou et Mijanès, le col de Prades également, toujours entre Ascou et la Fajolle cette fois-ci, le col d'Agne qui rouvre ses portes également entre le Haut-Couseran et la vallée du Vic de Sceaux. Tiens, puis attention quand même au radar sur le départemental 6009 à proximité de Périgueux-de-Mer. Patience et prudence à tous.
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1: C'est l'info Pyrénées FM avec vous Louis Crépeau, bonsoir.
3: Bonsoir, bonsoir à tous. Un ultimatum de 2 à 3 jours. C'est l'avertissement lancé par Donald Trump à l'Iran au 81e jour du conflit au Moyen-Orient. Le président américain annonce qu'il reprendra ses frappes dans la semaine si aucun accord n'est trouvé. Il explique avoir annulé son offensive prévue aujourd'hui contre Téhéran, une heure seulement avant son lancement. L'armée iranienne, quant à elle, annonce qu'elle ouvrira de nouveaux fronts si les États-Unis reprennent leurs attaques. Dans le même temps, le ministre de la Défense des Émirats Arabes Unis est à Matignon. Il s'entretient avec le premier ministre Sébastien Lecornu. La France avait hier condamné les frappes qui avaient visé une centrale nucléaire dans ce pays dimanche. Et des drones avaient déclenché un incendie près du site. Et selon les Émirats, ils venaient d'Irak. Un conflit au Moyen-Orient qui pousse la France à renforcer sa défense. L'Assemblée nationale a adopté aujourd'hui la nouvelle version de programmation militaire jusqu'en 2030. Un texte qui prévoit 36 milliards d'euros supplémentaires pour les armées. Au total, 436 milliards d'euros de dépenses militaires sont prévues sur cette période. Dans l'actu également, l'inquiétude face au virus Ebola, le patron de l'OMS, Organisation Mondiale de la Santé, se dit profondément préoccupé par l'ampleur et la rapidité de l'épidémie en République démocratique du Congo. Elle a déjà fait 131 morts et plus de 500 cas suspects. Malgré ça, le président congolais Félix Tshisekedi appelle la population au calme. Le télétravail a boosté la productivité en France. C'est la conclusion d'une étude de l'INSEE publiée aujourd'hui. D'après elle, le travail à la maison a entraîné une amélioration modeste mais réelle de la productivité du travail dans les entreprises qui l'ont maintenu après la période Covid. Un travail plus efficace dû en particulier à une autonomie plus importante et un environnement plus calme pour les salariés. Et puis le sport pour finir avec le tennis. Pendant que les qualifications se poursuivent à Roland-Garros avec 15 Français aujourd'hui, ça ne s'arrange pas pour Carlos Alcaraz, déjà forfait pour le tournoi parisien. L'Espagnol doit désormais renoncer à Wimbledon, toujours à cause de sa blessure au poignet. Voilà pour l'actu, je vous souhaite une très belle soirée.
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1: Et c'est une belle journée ensoleillée qui vous attend demain. Le soleil qui va s'imposer sur une belle partie de notre chaîne des Pyrénées, entre plaines et montagnes, de la Basse Navarre aux Baronnies et du Pays de Foix jusqu'aux Fenouillèdes, avec malgré tout quelques petits nuages localisés. Côté température, vous aurez entre 12 et 23 degrés à Cléra et Canet-en-Roussillon, entre 12 et 22 degrés à la Bastide de Cérouénio et entre 13 et 22 degrés à Saint-Palais et Lesquin.
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4: Bonsoir à tous. Début du duel ce soir pour la montée ou le maintien en Ligue 2. Le Portugais Eulalio s'accroche à son maillot rose sur le Tour d'Italie et Alcaraz renonce à un nouveau tournoi du Grand Chelem. C'est l'actu sport du jour. Le foot, premier barrage ce soir pour la montée ou le maintien en Ligue 2. Rouen, qui a terminé 3e du championnat de national, reçoit Laval, le 16e de la Ligue 2. Le match retour se jouera chez les Mayennais dimanche prochain. En foot, toujours, Cristiano Ronaldo participera à son 6e mondial cet été. L'attaquant portugais de 41 ans est retenu avec sa sélection nationale. Un record de participation que pourrait égaler l'Argentin Lionel Messi. À noter que 4 Parisiens sont également retenus avec le Portugal. João Neves, Nuno Mendes, Vitinha et Gonçalo Ramos. Le cyclisme, après une journée de repos, la course a repris ses droits aujourd'hui sur le Tour d'Italie et c'est l'Italien Filippo Ganna qui a remporté cette 10e étape, un contre-la-montre individuel. Le Portugais Afonso Eulalio conserve la tête du général pour une poignée de secondes. Et puis l'Américain Artem Schmidt a lui remporté cet après-midi le Grand Prix des Hauts-de-France. En tennis, Diane Paris s'est qualifiée pour le 2e tour du tournoi de Strasbourg en battant l'Américaine Emma Raducanu. Et puis chez les hommes, Clément Tabur éliminé dès le premier tour du tournoi de Genève et élimination aussi dès le premier tour d'Arthur Géa, cette fois au tournoi de Hambourg. Carlos Alcaraz lui déclare aussi forfait pour Wimbledon. L'Espagnol ne défendra pas son titre à Roland-Garros qui débute ce dimanche et il ne participera pas non plus au tournoi londonien du 29 juin au 12 juillet. Le numéro 2 mondial n'est pas suffisamment remis de sa blessure au poignet. Le basket en NBA place à la finale de la conférence Est cette nuit. Première confrontation entre les New York Knicks et les Cleveland Cavaliers. Le rugby, le championnat de Pro D2 a fait un carton cette saison. La phase régulière vient de se terminer et les premiers barrages vont se jouer dès jeudi. La Ligue nationale de rugby vient de publier les chiffres de l'affluence. Plus d'1,5 million de spectateurs ont assisté à des rencontres de Pro D2 cette saison, soit 7% de plus que l'an passé, avec une moyenne de près de 6 400 spectateurs par rencontre. Bonne soirée.
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1: Bonsoir à tous. À la une de l'actu, Édouard Philippe dans le viseur de la justice. Le parquet national financier annonce ce soir l'ouverture d'une enquête contre l'ancien Premier ministre. Il est soupçonné de détournement de fonds publics, favoritisme, prise illégale d'intérêts et concussion au Havre. Des faits dénoncés par une lanceuse d'alerte en 2023, l'ancien chef du gouvernement et candidat à la présidentielle de 2027 dit prendre acte de cette ouverture d'une information judiciaire. Il répondra à toutes les questions de la justice. À la une également, les frappes reprendront d'ici 2 à 3 jours. Donald Trump menace à nouveau l'Iran. Au 81e jour du conflit au Moyen-Orient, le président américain annonce qu'il reprendra donc ses frappes dans la semaine si aucun accord n'est trouvé. Il explique avoir annulé son offensive prévue aujourd'hui contre Téhéran, une heure seulement avant son lancement. L'armée iranienne, quant à elle, annonce qu'elle ouvrira de nouveaux fronts si les États-Unis reprennent leurs attaques. Le gouvernement veut faire plus d'économies que les 6 milliards d'euros prévus, annonce du Premier ministre à l'Assemblée cet après-midi. Sébastien Lecornu dit envisager de revoir les gels de crédit pour compenser l'impact de la guerre au Moyen-Orient. Il s'exprimera jeudi sur les conséquences économiques de ce conflit. Encourager les femmes à parler, même des dizaines d'années après, la porte-parole du gouvernement Maud Brejon a pris la parole au sujet de l'affaire Patrick Bruel aujourd'hui. Une affaire dans laquelle l'avocate de Flavie Flamand assure avoir été contactée par d'autres victimes du chanteur. Elle indique que de nouvelles plaintes pour viol seront déposées dans les prochains jours. La ministre de la Culture regrette la réponse disproportionnée du patron de Canal+, réaction de Catherine Pégard après cette menace d'un boycott des signataires d'une tribune contre l'influence de Vincent Bolloré dans le cinéma français. La polémique prend de l'ampleur en plein festival de Cannes et le collectif Zappé Bolloré lui indique avoir reçu de nombreux soutiens de solidarité avec désormais plus de 2000 signatures. Et puis du football ce soir avec le premier match de barrage entre Laval, 16e de Ligue 2 et Rouen qui a terminé 3e de National. Le match à 20h30 en Normandie avant le retour dimanche à Laval. Voilà pour l'essentiel de l'actu, je vous souhaite une très belle soirée.
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3: Le problème du logement est toujours au centre de l'actualité en Principauté. Après la manifestation du week-end, les organisateurs en promettent d'autres. Et voici ce qu'ils disent. Si le gouvernement considère que la question du logement est au cœur des préoccupations des citoyens, comme l'a lui-même reconnu le chef du gouvernement, alors il devra écouter la voix des milliers de personnes descendues dans la rue pour modifier la loi qui continue de privilégier les intérêts spéculatifs au détriment du droit de vivre dans la dignité. Le syndicat du logement prévient que le 16 mars n'a pas été qu'une simple manifestation, il a marqué un tournant. De plus en plus de personnes sont prêtes à surmonter leurs peurs, à s'organiser et à défendre leurs droits. Et si aucune garantie concrète n'est apportée aux familles locataires, la mobilisation ne fera que s'amplifier. Après cette mobilisation, justement, le chef du gouvernement a réagi. La loi est réfléchie et équilibrée, dit-il. Le chef du gouvernement témoigne de son respect envers tous les manifestants et il reconnaît qu'il s'agit là d'une question préoccupante. Mais le chef du gouvernement souligne qu'il est tout aussi inapproprié de parler d'expulsion programmée que d'envoyer des lettres pour tenter d'expulser des locataires avant la mise en place du nouveau cadre juridique.
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1: Bonsoir, des premiers concerts de Patrick Bruel annulés, trois concerts du chanteur prévus en décembre au Québec sont supprimés suite aux révélations de viols et d'agressions sexuelles des dernières semaines. La tournée de Patrick Bruel prévoit 58 dates à partir du mois prochain en France et à l'étranger. Plusieurs organisations féministes ont lancé une pétition pour la faire annuler. D'après l'avocate de Flavie Flamand, de nouvelles plaintes pour viols seront déposées dans les jours qui viennent. À la une également, Édouard Philippe dans le viseur de la justice. Le parquet national financier annonce ce soir l'ouverture d'une enquête contre l'ancien Premier ministre. Il est soupçonné de détournement de fonds publics, favoritisme, prise illégale d'intérêts et concussion au Havre. Des faits dénoncés par une lanceuse d'alerte en 2023, l'ancien chef du gouvernement et candidat à la présidentielle de 2027 dit prendre acte de cette ouverture d'une information judiciaire. 6 milliards d'euros d'aide à l'investissement dans les hôpitaux, c'est l'annonce aujourd'hui de la ministre de la Santé. Stéphanie Rist indique que cette enveloppe prévue jusqu'en 2036 doit permettre de soutenir des projets en région. Les Iraniens veulent un accord, les négociations progressent, c'est la déclaration encourageante de Jed Evans. La situation est plutôt favorable d'après le vice-président américain. Un peu plus tôt, Donald Trump avait lui menacé de reprendre les frappes sur l'Iran d'ici 2 à 3 jours si aucun accord n'est trouvé. En France, Sébastien Lecornu, lui, a prévenu lors des questions au gouvernement que la situation actuelle allait durer. Dans l'actu également, l'inquiétude face au virus Ebola, le patron de l'OMS, Organisation Mondiale de la Santé, se dit profondément préoccupé par l'ampleur et la rapidité de l'épidémie en République démocratique du Congo. Elle a déjà fait 131 morts et plus de 500 cas suspects. Malgré ça, le président congolais Félix Tshisekedi appelle la population au calme. Et puis attention, si vous déclarez vos revenus en version papier, vous n'avez plus que jusqu'à ce soir pour vous en occuper. Pour la déclaration en ligne, la date limite dépend de votre département de résidence entre jeudi et le 4 juin. Voilà pour l'actu, je vous souhaite une très belle soirée.
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1: Bonsoir, bonsoir à tous. Les Iraniens veulent un accord, les négociations progressent. La déclaration encourageante de J.D. Vance, la situation est plutôt favorable d'après le vice-président américain. Un peu plus tôt, Donald Trump a lui menacé de reprendre les frappes sur l'Iran d'ici 2 à 3 jours si aucun accord n'est trouvé. Et en France, Sébastien Lecornu, lui, a prévenu lors des questions au gouvernement que la situation actuelle allait durer. Un conflit au Moyen-Orient qui pousse la France à renforcer sa défense. L'Assemblée nationale a adopté la nouvelle version de la programmation militaire jusqu'en 2030, un texte qui prévoit 36 milliards d'euros supplémentaires pour les armées. Au total, 436 milliards d'euros de dépenses militaires sont prévues sur la période. Dans l'actu également, une première série de concerts de Patrick Bruel annulée. Trois représentations du chanteur prévues en décembre au Québec sont supprimées suite aux accusations de viol et agression sexuelle. Sa tournée prévoit 58 dates à partir du mois prochain en France et à l'étranger. Plusieurs organisations féministes ont lancé une pétition pour la faire annuler. Et d'après l'avocate de Flavie Flamand, de nouvelles plaintes pour viol seront déposées dans les jours qui viennent. 727 327, le nombre de candidats au bac cette année. Première épreuve ce mercredi pour ceux qui passent un bac professionnel. Et pour cette session 2026, le plus jeune candidat a un peu moins de 10 ans. Situation qui interpelle le ministre de l'Éducation, Édouard Geffray. Il dit souhaiter encadrer les inscriptions avec un âge plancher pour les candidats. Les délais pour les rendez-vous médicaux restent stables. C'est le bilan d'une étude publiée par Doctolib et la Fondation Jean Jaurès. En moyenne, on compte 3 jours pour un généraliste, mais les délais se rallongent pour les spécialistes. 42 jours pour un cardiologue, 32 jours pour un dermatologue. Et l'étude montre de grandes disparités entre les territoires. Et puis le tennis, pas d'exploit pour Loïse Boisson. À quelques jours de son retour à Roland-Garros, la numéro 1 française est battue par la 9e joueuse mondiale Victoria Mboko au tournoi de Strasbourg. Après 7 mois d'absence, Loïse Boisson ne compte qu'une seule victoire depuis son retour. Voilà pour l'actu, je vous souhaite une excellente soirée. 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
1: Bonsoir, bonsoir à tous. Édouard Philippe dans le viseur de la justice. Le parquet national financier annonce l'ouverture d'une enquête contre l'ancien Premier ministre. Il est soupçonné de détournement de fonds publics, favoritisme, prise illégale d'intérêt et concussion au Havre. Des faits dénoncés en 2023 par une lanceuse d'alerte. L'ancien chef du gouvernement et candidat à la présidentielle de 2027 dit prendre acte de l'ouverture de cette procédure. À la une également, les frappes reprendront d'ici 2 à 3 jours. Donald Trump menace à nouveau l'Iran. Au 81e jour du conflit au Moyen-Orient, le président américain annonce qu'il va reprendre ses frappes dans la semaine si aucun accord n'est trouvé. L'armée iranienne, quant à elle, a annoncé qu'elle ouvrirait de nouveaux fronts si les États-Unis reprennent leurs attaques. Le gouvernement, lui, veut faire plus d'économies que les 6 milliards d'euros prévus, annonce du Premier ministre à l'Assemblée nationale. Sébastien Lecornu dit envisager de revoir les gels de crédit pour compenser l'impact de la guerre au Moyen-Orient. Il doit s'exprimer ce jeudi sur les conséquences économiques du conflit. Le ministère de l'Intérieur va lui tester l'usage de l'IA, un test dans la gestion du contentieux de l'entrée et du séjour en France des étrangers. 4 préfectures ont été sélectionnées pour participer à cette expérimentation. La Seine-Saint-Denis, les Bouches-du-Rhône, les Hautes-Alpes et l'Ille-et-Vilaine. Le télétravail a boosté la productivité en France. C'est la conclusion d'une étude de l'INSEE. D'après elle, le travail à la maison a entraîné une amélioration modeste mais réelle de la productivité dans les entreprises qui l'ont maintenu après la période de Covid, un travail plus efficace, en particulier grâce à une autonomie plus importante et un environnement plus calme. Et puis le football, les nuits de liesse à Londres après 22 ans d'attente, Arsenal est champion d'Angleterre. Les Gunners sont officiellement sacrés après le nul de Manchester City 1-1 à Bournemouth pour la 37e journée de Premier League. Arsenal décroche son 14e titre 22 ans après les Invincibles de Thierry Henry et 10 jours avant de disputer la finale de la Ligue des Champions contre le PSG. Voilà pour l'actu, je vous souhaite une excellente soirée.

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1: Bonsoir, bonsoir à tous. À la une de l'actu, de nouveaux affrontements au Liban. Une frappe israélienne a fait 10 morts dans le sud du pays, annonce du ministère de la Santé libanais. Le Hezbollah, lui, fait état d'affrontements entre ses combattants et des soldats israéliens dans le sud du Liban. Et des affrontements qui interviennent malgré la trêve en cours entre le mouvement pro-iranien et Israël. Pendant ce temps, les négociations progressent en Iran. Les déclarations encourageantes de J.D. Vance. La situation est plutôt favorable pour le vice-président américain. Un peu plus tôt, Donald Trump avait lui menacé de reprendre les frappes sur l'Iran d'ici 2 à 3 jours si aucun accord n'est trouvé. Et en France, Sébastien Lecornu, lui, a prévenu lors des questions au gouvernement que la situation actuelle allait durer. Dans l'actualité également, une première série de concerts de Patrick Bruel annulée. 3 représentations du chanteur prévues en décembre au Québec sont supprimées suite aux révélations de viols et agressions sexuelles. Plusieurs organisations féministes ont lancé une pétition pour faire annuler sa tournée. D'après l'avocate de Flavie Flamand, de nouvelles plaintes pour viol elles seront déposées dans les jours qui viennent. Édouard Philippe, dans le viseur de la justice, le parquet national financier annonce l'ouverture d'une enquête contre l'ancien Premier ministre. Il est soupçonné de détournement de fonds publics, favoritisme, prise illégale d'intérêts et concussion au Havre. Candidat à la présidentielle pour 2027, Édouard Philippe dit prendre acte de cette procédure. L'inquiétude face au virus Ebola, le patron de l'OMS, Organisation Mondiale de la Santé, se dit profondément préoccupé par l'ampleur et la rapidité de l'épidémie en République démocratique du Congo. Elle a déjà fait 131 morts et plus de 500 cas suspects. Malgré ça, le président congolais Félix Tshisekedi appelle la population au calme. Et puis le football, les barrages continuent avec cette fois le premier match entre Laval 16e de Ligue 2 et Rouen qui a terminé 3e de National. Tout se jouera au match retour après le nul 1 partout entre Rouen et Laval en Normandie. Match retour prévu dimanche, cette fois en Mayenne. Voilà pour l'actu, je vous souhaite une excellente soirée.
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1: Bonsoir, bonsoir à tous. Les Iraniens veulent un accord. Les négociations progressent. La déclaration encourageante de J.D. Vance. La situation est plutôt favorable d'après le vice-président américain. Un peu plus tôt, Donald Trump a lui menacé de reprendre les frappes sur l'Iran d'ici 2 à 3 jours si aucun accord n'est trouvé. Et en France, Sébastien Lecornu, lui, a prévenu lors des questions au gouvernement que la situation actuelle allait durer. Un conflit au Moyen-Orient qui pousse la France à renforcer sa défense. L'Assemblée nationale a adopté la nouvelle version de la programmation militaire jusqu'en 2030, un texte qui prévoit 36 milliards d'euros supplémentaires pour les armées. Au total, 436 milliards d'euros de dépenses militaires sont prévues sur la période. Dans l'actu également, une première série de concerts de Patrick Bruel annulés. 3 représentations du chanteur prévues en décembre au Québec sont supprimées suite aux accusations de viol et agression sexuelle. Sa tournée prévoit 58 dates à partir du mois prochain en France et à l'étranger. Plusieurs organisations féministes ont lancé une pétition pour la faire annuler. Et d'après l'avocate de Flavie Flamand, de nouvelles plaintes pour viol seront déposées dans les jours qui viennent. 727 327, le nombre de candidats au bac cette année. Première épreuve ce mercredi pour ceux qui passent un bac professionnel. Et pour cette session 2026, le plus jeune candidat a un peu moins de 10 ans. Situation qui interpelle le ministre de l'Éducation, Édouard Geffray. Il dit souhaiter encadrer les inscriptions avec un âge plancher pour les candidats. Les délais pour les rendez-vous médicaux restent stables. C'est le bilan d'une étude publiée par Dr. et la Fondation Jean Jaurès. En moyenne, on compte 3 jours pour un généraliste, mais les délais se rallongent pour les spécialistes, 42 jours pour un cardiologue, 32 jours pour un dermatologue, et l'étude montre de grandes disparités entre les territoires. Et puis le tennis, pas d'exploit pour Loïs Boisson à quelques jours de son retour à Roland-Garros. La numéro 1 française est battue par la 9e joueuse mondiale, Victoria Mboko, au tournoi de Strasbourg. Après 7 mois d'absence, Loïs Boisson ne compte qu'une seule victoire depuis son retour. Voilà pour l'actu. Je vous souhaite une excellente soirée.
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1: Bonsoir, bonsoir à tous. Édouard Philippe dans le viseur de la justice. Le parquet national financier annonce l'ouverture d'une enquête contre l'ancien Premier ministre. Il est soupçonné de détournement de fonds publics, favoritisme, prise illégale d'intérêt et concussion au Havre, des faits dénoncés en 2023 par une lanceuse d'alerte. L'ancien chef du gouvernement et candidat à la présidentielle de 2027 dit prendre acte de l'ouverture de cette procédure. À la une également, les frappes reprendront d'ici 2 à 3 jours. Donald Trump menace à nouveau l'Iran. Au 81e jour du conflit au Moyen-Orient, le président américain annonce qu'il va reprendre ses frappes dans la semaine si aucun accord n'est trouvé. L'armée iranienne, quant à elle, a annoncé qu'elle ouvrirait de nouveaux fronts si les États-Unis reprennent leurs attaques. Le gouvernement, lui, veut faire plus d'économies que les 6 milliards d'euros prévus, annonce du Premier ministre à l'Assemblée nationale. Sébastien Lecornu dit envisager de revoir les gels de crédit pour compenser l'impact de la guerre au Moyen-Orient. Il doit s'exprimer ce jeudi sur les conséquences économiques du conflit. Le ministère de l'Intérieur va lui tester l'usage de l'IA, un test dans la gestion du contentieux de l'entrée et du séjour en France des étrangers. 4 préfectures ont été sélectionnées pour participer à cette expérimentation. La Seine-Saint-Denis, les Bouches-du-Rhône, les